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0: On écoute tout de suite Ben Mazué, le titre Cette guerre, et cet extrait de l'album Famille.
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sorti son troisième album, Wildflowers. Il nous offre 11 titres à la croisée du folk, de la pop et de la country, portés par une écriture épurée. Il nous emmène dans un voyage doux et poétique, et on se laisse porter par la mélodie. On écoute Jolene, You're My Sunflower, et c'est mon coup de cœur sur Radio Couleur.

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1: La jeune artiste belgo-camerounaise Loubiana mêle dans son album Terre Rouge héritage et modernité. On écoute le titre Djali, dans lequel on retrouve le son de la kora, instrument dont elle est l'une des rares joueuses féminines. Et c'est le coup de cœur de Sylvie sur Radio Couleur.

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1: Jusqu'à fin juin, c'est le printemps du dessin. Pour sa 10e édition, ce festival, soutenu par le ministère de la Culture, vous propose plus de 150 rendez-vous dans toute la France. Découvrez ceux qui sont près de chez vous en vous rendant sur www.printempsdudessin.com. Le lundi 29 juin, dès 16h, la médiathèque de Saint-Jean-de-Soudun voyage à l'extérieur et vous propose une rencontre conviviale sous les arbres, grâce à une sélection de livres, de jeux et de documentaires. Plus d'informations sur https://tourisme-valdudauphiné.fr. Jusqu'au samedi 4 juillet, la compagnie Ariadne vous convie à Chamagneux pour profiter des ateliers et spectacles créés dans le cadre de l'édition 2026 du festival Les Inaperçus, festival international de théâtre adolescent francophone. Retrouvez toutes les informations sur www.cie-ariadne.fr. Jusqu'au 20 septembre 2026, le musée dauphinois de Grenoble vous propose l'exposition « Une histoire juive ». À travers des documents, des affiches et des objets, empruntés et rassemblés en un unique endroit, elle retrace l'histoire des populations juives de France et illustre sa richesse. Plus d'informations sur https://musée.isère.fr. Le samedi 27 juin, c'est la fête du village à Montferrat, organisée par l'association Montferrat en fête. Pour en savoir plus, rendez-vous sur la page Facebook de l'association. Je suis partie, titre extrait de l'album Prendre de la hauteur de Magali Michaud, c'est maintenant sur couleur.

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1: Le territoire du Val des Dauphinés est situé au cœur de la région Auvergne-Rhône-Alpes, à 45 minutes de Lyon et Grenoble, à 30 minutes de Chambéry et de l'aéroport Gare TGV de Lyon-Saint-Exupéry. Il est composé de 36 communes avec plus de 65 000 habitants. Pour nous présenter cette communauté de communes, les Vals du Dauphiné, je reçois Bernard Badin, son président. Alors, est-ce que vous pourriez nous présenter les Vals du Dauphiné ?
2: Oui, mais écoutez, le Val du Dauphiné, c'est un territoire qui, somme toute, est relativement récent, puisqu'il a été créé en 2018 par la fusion de 4 intercommunalités. Et je pense qu'en 2018, c'était une prouesse, c'était probablement une première, et c'était un véritable défi, un véritable challenge de réunir 4 communautés de communes sur un territoire aussi large, puisqu'il représente effectivement, vous l'avez dit, 36 communes et 66 000 habitants. C'est un territoire qui a un potentiel incroyable, notamment par son positionnement géographique, au cœur du triangle Lyon-Grenoble-Chambéry, mais également par la desserte des mobilités qu'il peut y avoir pour accéder à ce territoire, et notamment ce qu'on appelle la vallée urbaine, avec l'autoroute qui nous structure, avec un certain nombre de sorties d'autoroute, et puis surtout la voie ferrée, avec 5 gares sur le territoire. Donc un territoire magnifique, qui a du potentiel. Il faut qu'on arrive à révéler ce potentiel, c'est tout le challenge et les défis qui sont devant nous.
1: Alors c'est un territoire où il y a 68% de surface agricole, là aussi un territoire rural.
2: Alors on est un territoire rural, on le revendique, mais on ne veut pas être qu'un territoire rural. Pour nous, il y a des enjeux importants. On veut être un territoire d'équilibre qui sache combiner tous ses atouts, son cadre paysager, sa situation géographique, je l'ai évoqué, son cadre de vie, ses loisirs, son offre résidentielle. Mais il y a aussi tous les enjeux autour du développement économique. Et ça, c'est un véritable défi pour nous, puisque aujourd'hui, si on regarde la statistique du nombre d'actifs qui résident sur le territoire par rapport au nombre d'emplois offerts, on s'aperçoit qu'on a un ratio de 7 pour 10, voire même un peu moins. Donc il est impératif pour nous de développer l'emploi, donc d'assurer le développement économique, de permettre aux entreprises qui sont situées sur notre territoire de se développer, mais aussi d'en accueillir d'autres. Et pour ça, il faut qu'on travaille sur une politique d'attractivité pour donner envie aux entreprises de venir s'installer chez nous, donc créer toutes les conditions pour que ce territoire soit un territoire d'intérêt pour eux. Et c'est ce à quoi on travaille, notamment dans le cadre de notre projet de mandat.
1: Et vous êtes la 3e communauté de communes de l'Isère, donc ce n'est pas une petite communauté de communes. Alors vous avez un projet de territoire que vous avez intitulé « Penser notre territoire autrement ». Ça revient à dire ce que vous venez de nous expliquer.
2: Oui, alors effectivement, moi j'ai repris la présidence des Vals du Dauphiné en 2023. On sortait d'une situation un peu tumultueuse. Et il y avait nécessité de reconstruire une cohésion, une envie, une fierté d'appartenir à ce territoire. Et la première étape était donc de faire en sorte de révéler les atouts de ce territoire et d'en faire prendre conscience. Et c'est en regardant finalement la structure au niveau du département de l'Isère que je me suis aperçu quand, si on excluait bien évidemment les métropoles et les communautés d'agglomération, on était la 3e communauté de communes de l'Isère. Et donc, par rapport à ça, il y avait effectivement un potentiel incroyable à aller chercher. Et donc, c'était l'ambition de développer une forme de fierté, une envie de collaborer ensemble pour faire en sorte de révéler ce potentiel.
1: Alors, vous avez 3 piliers de la collectivité. Un territoire facile à vivre pour ses habitants, un territoire qui valorise et développe son potentiel et ses richesses, et un territoire résilient. Pourquoi résilient ?
2: Parce que on considère que les enjeux d'aménagement du territoire touchent beaucoup de domaines. Il y a un certain nombre de projets structurants qui vont nous arriver aussi, qui vont impacter ces domaines. Je pense notamment au projet du Lyon-Turin. Et donc, il nous faut travailler des thématiques comme la stratégie foncière, comment on assure une bonne répartition de l'usage du foncier entre les différentes fonctions du territoire. Je pense à l'agriculture, à l'environnement, mais également à l'habitat, le développement économique, les mobilités. Il y a un certain nombre d'autres sujets. Et puis quand on parle d'aménagement du territoire, il y a la stratégie foncière, mais il y a aussi la maîtrise des ressources, et notamment la ressource en eau. Et donc tout ça aussi nécessite de bien regarder quelles sont les ressources disponibles, comment on utilise ces ressources, comment on optimise l'usage de ces ressources, comment on se partage les ressources. Et donc on a tout un travail qui est fait sur ce domaine, dans ce domaine-là. Et enfin, territoire résilient également, parce que les crises sont de plus en plus fréquentes et il faut qu'on soit préparé à la survenance de ces crises en ayant la capacité de répondre, d'accompagner les habitants du territoire. Puis je prendrai peut-être un dernier exemple sur la notion de territoire résilient. Il y a le sujet de l'alimentation aussi, hein, qui est en lien direct avec l'agriculture. Mais comment on peut franchir des étapes pour faire en sorte qu'on soit capable de consommer local, de produire en local, et quelque part d'aller vers une forme d'autonomie. Alors bien sûr, c'est extrêmement compliqué, hein, mais en tout cas c'est bien l'ambition, et c'est pour ça qu'on a développé, en lien avec les thématiques de l'agriculture, un projet de plan alimentaire territorial, et un projet qui fonctionne bien puisqu'on vient d'être labellisé niveau 2 à l'échelle nationale, et il n'y a pas tant de collectivités que ça qui sont labellisées. Voilà.
1: Alors je dirais aussi territoire sportif avec les championnats de France qui arrivent à la fin du mois.
2: Oui, quand on a travaillé sur le projet de territoire, on s'est dit qu'il fallait à la fois un projet un peu emblématique pour redonner la fierté dont je parlais tout à l'heure aux habitants, pour montrer qu'on avait la capacité, les moyens et d'organiser des grands événements. Et on a pensé que le sport pouvait être un élément fédérateur. Donc c'est comme ça que progressivement on est arrivé à l'idée de candidater à l'obtention de l'organisation des championnats de France du cyclisme. Et pourquoi le sport ? Parce que là aussi, on est arrivé à la conclusion que le sport cochait pas mal de cases par rapport à l'ensemble des politiques publiques qu'on voulait porter. Alors bien sûr, le sport santé, le sport inclusion, le sport handicap, le sport citoyenneté, le sport développement économique. Et donc finalement, ces championnats de France du cyclisme réunissaient toutes ces valeurs et permettaient d'incarner cette volonté d'aller chercher un positionnement sur la thématique du sport comme pilier de toutes les politiques publiques.

0: Et donc il faut trouver tous les accompagnements nécessaires pour répondre aux besoins de ces jeunes, mais également de l'ensemble de la population. Alors ça passe par notamment l'éducation artistique et culturelle, c'est-à-dire comment on éveille la chose artistique, la chose culturelle. Il y a du travail important qui se font dans les écoles. On a mis en place une convention d'éducation artistique et culturelle avec un certain nombre de partenaires institutionnels. Et puis on veut aller encore plus loin. Alors aujourd'hui, il y a une saison culturelle qui est programmée dans nos médiathèques, qui est importante, qui est riche, qui est intéressante. Mais on veut franchir encore plusieurs étapes. Alors j'en dirai peut-être pas plus parce qu'on réserve quelques effets d'annonce de projets ambitieux plutôt à la rentrée. Mais oui, c'est effectivement un axe fort qu'on cherche à développer.
1: Côté mobilité, est-ce que vous arrivez à faire bouger vos habitants sur le territoire? Est-ce que vous n'êtes pas aussi un peu impacté par tout ce qui se passe au niveau, par exemple, de la SNCF?
0: Alors, je disais territoire attractif, on a 5 gares qui irriguent les Vals Dauphinés. Certaines gares sont fortement fréquentées et en augmentation de fréquentation chaque année. Donc ça pose un certain nombre d'enjeux autour de l'accueil des usagers de ces gares. Alors une particularité, c'est que nous ne sommes pas autorité organisatrice de transport. Nous avons laissé déléguer cette compétence à la région. Par contre, on a gardé la compétence sur l'organisation des transports en mode doux. Et dans ce domaine-là, je pense qu'on a fait beaucoup de choses. On a développé un projet pour réaliser des pistes cyclables sur notre territoire. On a mis en place un fonds de concours à destination des communes qui peuvent s'appuyer sur un schéma directeur des mobilités douces pour développer et faire largement financer leurs projets. On a des études en cours, notamment une étude de la réalisation d'une voie verte qui viendra se connecter notamment avec la voie verte existante sur la CAPI et qui permettra aussi d'aller rejoindre les autres voies vertes qui nous entourent. On a mis en place une offre de location de vélos assistance électrique. On a mis en place un système de covoiturage solidaire. Donc on développe également les parkings de covoiturage sur les gares. Et puis plus globalement, on s'intéresse beaucoup à tout ce qui peut se développer autour des gares avec une réflexion autour des concepts de quartier-gare. J'évoquais 5 gares. On sait l'importance et le rôle des gares dans le développement et l'aménagement du territoire. Donc on a des réflexions assez fortes pour voir comment on peut développer autour de la Tour du Pin, autour de Pont-de-Voisin, autour de Saint-André-le-Gaz, hein, qui est un nœud ferroviaire majeur pour la région. Et avec le développement des CERM, donc qui sont les transports express régionaux métropolitains, on pense que là aussi ça va changer les habitudes de vie. Alors on y est très attentif. En même temps, il faut qu'on soit également attentif à ne pas devenir un territoire résidentiel, un territoire où il fait bon vivre, avec un bel environnement, un cadre de vie superbe, mais finalement où on viendrait simplement y habiter et on deviendrait des navetteurs qui iraient travailler plutôt sur Lyon, Grenoble ou Chambéry. Donc on veut éviter ça et donc ça reboucle avec ce que je disais tout à l'heure, c'est-à-dire notre volonté de développer également l'activité économique, les implantations d'entreprises pour offrir suffisamment d'emplois pour couvrir l'ensemble des besoins des habitants du territoire.
1: En conclusion, il fait bon vivre dans les Vals du Dauphiné ?
0: Oui, je crois que, comme je l'évoquais, on est un territoire qui est plein d'atouts, plein de richesses. Il faut qu'on continue à les révéler et j'encourage tout le monde à venir découvrir ces richesses, notamment à l'occasion des championnats de France de cyclisme, puisqu'on va également promouvoir également le tourisme, le patrimoine, la vie associative, la vie culturelle, la mobilité, les mobilités douces, les itinéraires de randonnée, les PDIPR, enfin tout ce qui fait la vie dans nos communes, dans nos villages et sur les Vals du Dauphiné.
1: C'était Bernard Badin, président de la communauté de communes Les Vals du Dauphiné. Pour plus d'informations, www.valdudauphiné.fr. On écoute Neptune, le titre Chien de casse, extrait de l'EP éponyme.

0: Merci beaucoup.
1: Musicien multi-instrumentiste profondément influencé par la musique folk, Marty s'est illustré dans différents projets collectifs, notamment Les Croquants et La Barda. Il a intégré le label Irfan. Et pour ce premier album, il nous offre 10 titres tendres, doux, poétiques et réconfortants. On écoute En cercle concentrique avec Simon Mimoun du groupe Debout sur le Zing, et c'est mon coup de cœur sur Radio Couleur.

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1: Le mardi 7 juillet à 14h30, deux ateliers aquarelles seront proposés au musée de Bourgoin-Jallieu autour de l'exposition Au fil de l'eau, l'un pour les enfants de 4 à 6 ans et l'autre pour les enfants de 7 à 12 ans. Plus d'informations sur www.bourgoin-jallieu.fr. Le samedi 27 juin, c'est la fête du village à Montferrat, organisée par l'association Montferrat en fête. Pour en savoir plus, rendez-vous sur la page Facebook de l'association.
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1: Du dimanche 28 au mercredi 1er juillet, profitez du plaisir de voir des films sur grand écran avec tarif réduit grâce à la fête du cinéma. Pour en savoir plus, rendez-vous sur www.fetedducinema.com. Le samedi 4 juillet, dès 18h, l'association Engrangeons la musique vous attend à la ferme des vergers d'Isop, aux Avenières, pour voir les concerts créatifs et chaleureux des groupes L'Art d'accommoder les restes, Volindra et Dexa Gingar. Pour en savoir plus, rendez-vous sur www.engrangeonslamusique.fr. Le dimanche 5 juillet, rendez-vous à 14h30 au musée de Bourgoin-Jallieu pour découvrir tous les secrets de l'exposition temporaire Au fil de l'eau lors d'une visite commentée. Pour plus d'informations, rendez-vous sur www.bourgoin-jallieu.fr. Le vendredi 10 juillet, la compagnie de théâtre d'improvisation Impact vous propose d'assister à son Catch Impro, un match d'impro explosif et totalement imprévisible opposant les troupes de Bourgoin-Jallieu et de Grenoble sur la scène de l'espace Morgado à Bourgoin-Jallieu. Plus d'informations sur https://espacemorgado.fr.

Dans son sixième album, Ezequiel Paez nous emmène au Brésil en adaptant en français plusieurs classiques de la samba et de la bossa nova des années 1950 à 1970. On écoute Patente Chichi Pompon et c'est le coup de cœur de Sylvie sur Radio Couleur.

0: 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Plus d'informations sur www.biblio-paysvoironnais.fr.
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3: Le 27 juin 2026, la ville de Crémieux en Isère accueille le festival Fanfrock. Organisé par l'association Watt Acoustique, cet événement veut mêler fanfares de rue et groupes de rock. David Michelin, vous êtes le président de l'association et à l'origine de ce festival. Bonjour à vous.
4: Bonjour.
3: Alors, à quoi on peut s'attendre le 27 juin 2026 ?
4: À une journée musicale et festive, puisque le festival Fanfrock va accueillir pas moins de 6 fanfares dans l'après-midi et 3 groupes de rock en soirée.
3: C'est la première édition de ce festival ?
4: Alors, c'est la deuxième édition de ce festival. La première édition a eu lieu en 2024. Et c'est un festival qui va s'installer en biennale.
3: Et qu'est-ce qui explique que l'année dernière, il n'y ait pas eu d'édition ?
4: Parce que c'est un gros boulot et que l'équipe de bénévoles s'est dit qu'un fonctionnement en biennale, c'était suffisant.
3: Donc, vous comptez en organiser un nouveau en 2028, alors ?
4: C'est ça.
3: Et qu'est-ce qui vous a motivé à le créer ?
4: Alors, en fait, moi, ça fait des années que je voulais organiser un festival de fanfare à Crémieux. Et en discutant avec un copain, il m'a simplement dit, mais tiens, on a un autre copain qui, lui, veut faire festival de rock. Donc, on s'est dit, pourquoi pas faire les deux en même temps. Et voilà, la création de Fanfrock était née.
3: Vous n'avez pas réussi à vous mettre d'accord et vous vous êtes dit, allez, on va rassembler les deux, c'est ça ?
4: Exactement.
3: Alors, pour en revenir à la programmation de ce 27 juin 2026, des fanfares festives, de la musique de rue ou encore des groupes de rock sont prévus dans les rues. Comment est-ce que vous avez pensé cette programmation ?
4: Alors, pour la première édition, c'était déjà le cas et c'est quelque chose qu'on veut mettre en avant et défendre. On essaye d'avoir des fanfares qui ont un répertoire le plus divers possible pour que chaque public trouve sa fanfare. Donc, on a des fanfares qui vont... on a Kim Kama, par exemple, qui propose de la musique de l'Est. La fanfare, etc., qui va nous amener plus dans des musiques du monde. Les Crapauds, qui sont une fanfare festive. Un trio un petit peu étonnant qui s'appelle Room Bazaar, qui va avoir une musique plus groove et jazzy. Super Smash Brass, qui a la particularité de ne jouer que des musiques de jeux vidéo. Et enfin, l'Impérial Kikiristan, qui là fait une proposition plus théâtre de rue mêlé aux fanfares.
3: Donc il n'y a pas de thème en particulier ?
4: Non, il n'y a pas de thème en particulier. L'idée, comme je disais, c'est d'avoir des styles de musique les plus différents possibles pour que, qu'on ait une surprise à chaque coin de rue, quoi, quand on fait partie du public.
3: Et alors, comment vous avez trouvé ces noms ?
4: Alors, toutes ces fanfares, on commence à avoir un petit carnet d'adresses qui se constitue. Les fanfares entre elles, parfois, nous renvoient des noms de collègues s'ils sont pas disponibles. Puis après, s'ils sont là, que leurs conditions conviennent pour qu'on puisse les faire venir, on les accepte avec plaisir.
3: Et puis c'est seulement votre deuxième édition, donc j'imagine que vous comptez aussi par le bouche à oreille pour renouveler sur de futures éditions avec des artistes qui sont déjà venus.
4: C'est ça. C'est ça. Alors cette année, on a Kim Kama qui était déjà là en 2024 et qui nous fera le plaisir de revenir. Mais sinon, c'est vrai qu'on essaye d'avoir que des nouvelles têtes.
3: Alors vous l'avez dit, différents styles de musique seront présents. Parfois, certains d'entre eux sont très différents. Comment est-ce que vous arrivez à allier tous ces styles en même temps sur une même date ?
4: Alors, en fait, après, il y a un travail un peu fin de de faire rentrer dans des cases dans les horaires de la journée pour qu'il y ait tel fanfare qui joue à tel moment. Chaque fanfare, en fait, dans toute la journée, va se produire deux fois. Comme ça, le public, normalement, peut voir entre 11h et 18h toutes les fanfares. Et puis après, il y a aussi la soirée rock, où là aussi, on a une programmation bien particulière, puisque on ne fait appel qu'à des groupes qui proposent des compositions originales.
3: Et avec tout ce monde présent, c'est pas trop compliqué d'organiser les plannings ?
4: Non, ça va. À partir du moment où ils nous disent qu'ils sont là, nous, on les accueille. On aura 85 musiciens, je crois, sur la journée, qui vont jouer, entre midi et 18h. Et puis, on aura aussi des fanfares amateurs, puisqu'en amont du festival, on a créé des fanfares éphémères avec les habitants des villages autour de Crémieux et à Crémieux. Et donc, c'est des gens qui ne connaissent absolument pas la musique, qui ont soufflé en tout et pour tout une heure dans un instrument. On fait ça avec une compagnie qui s'appelle la Fanfare de la Touffe, qui est spécialiste depuis 30 ans de ce genre de manifestation et d'ovni musical. En tout cas, c'est super festif et c'est ces fanfares-là qui ouvriront le festival.
3: Donc tout le monde a sa chance si on veut participer à ce festival.
4: Exactement.
3: C'est un objectif de votre part de démocratiser justement les fanfares de rue ?
4: Alors c'est ça, en fait, nous, l'association Acoustique, en organisant ce festival, ce qu'on cherche à faire, c'est rendre la musique et la culture accessible au plus grand nombre. C'est pour ça que notre festival est entièrement gratuit et qu'on essaye en amont du festival, à chaque fois, de pouvoir créer une action qui puisse permettre aux habitants aussi de participer, autrement qu'en étant bénévole, parce qu'on a aussi environ 50 bénévoles qui vont nous accompagner sur cette journée. Mais en tout cas, on essaye de faire participer aussi les habitants en tant que musiciens. Et puis qui sait, peut-être qu'on va créer des vocations.
3: Donc j'imagine que le festival est ouvert à tous.
4: C'est ça. C'est ouvert à tous et nous on vise un public familial. Ce qu'on aime bien dans notre mélange fanfare et rock, c'est que on réussit, c'était le cas en 2024, à mélanger les publics. C'est-à-dire que le public familial va aller écouter un petit peu de rock le soir et puis vice-versa, ben, les rockers qui sont là dans l'après-midi profitent de l'univers des fanfares.
3: Alors vous l'avez dit, 85 musiciens, le festival peut également compter sur une équipe d'environ 50 bénévoles. Vous êtes nombreux derrière à organiser tout ça.
4: Le noyau dur de l'association, on est une douzaine. Il faut bien ça, parce que c'est un sacré travail quand même.
3: Et ça se prépare combien de temps à l'avance ?
4: C'est un peu plus d'un an de travail. Le plus gros du travail quand même, et le nerf de la guerre, c'est de trouver des financements, qu'ils soient publics ou privés, pour pouvoir monter tout ça, puisque on aime bien dire que c'est pas forcément un festival gratuit, mais c'est un festival offert, puisqu'en fait, l'existence des partenaires publics et privés, qui fait qu'on peut offrir tout ça à notre public.
3: Vous pouvez également compter sur la mairie de Crémieux.
4: Alors la mairie de Crémieux est un atout logistique précieux, puisque ce jour-là, il y a quelques rues qui sont fermées, des parkings et des salles mises à disposition, des locaux pour faire les loges des musiciens, etc. etc. Le jardin Mestralet qui est mis à disposition pour la soirée rock.
3: Et au-delà de rendre accessible la culture à tous, quels sont vos objectifs derrière le festival ?
4: Les objectifs du festival, c'est de démocratiser la pratique musicale, de montrer toutes les variantes qui peuvent exister dans les styles de fanfare. Et puis c'est aussi de placer Crémieux dans son époque. Crémieux, c'est une cité médiévale, mais il y a la super fête des médiévales en septembre. Mais il y a aussi, depuis quelques années, de la musique plus contemporaine, dans les rues ou dans les jardins. Et c'est important pour nous aussi que Crémieux soit ancré dans son époque avec des musiques de son époque.
3: Et puis peut-être aussi de faire aimer le rock et les musiques de rue et de fanfare à des nouveaux publics.
4: Tout à fait. La découverte des groupes de rock, c'est quelque chose qui est important pour nous. Cette année, le groupe qui va ouvrir la soirée rock est issu d'un tremplin rock qu'on a organisé au mois de mai. Et on a auditionné, entre guillemets, 6 groupes devant un public. Et donc le vainqueur a gagné l'opportunité d'ouvrir le festival. Donc là aussi, soutenir les musiciens, c'est quelque chose d'important pour nous. Et j'ajoute aussi que sur cette soirée rock, il y a des ateliers de l'école de musique de Pont-de-Chervy qui vont aussi pouvoir se produire pendant les changements de scène de la scène principale. On a une petite scène secondaire, plus petite, où des ateliers de l'école de musique pourront se produire. C'est l'occasion aussi pour eux de jouer une fois de plus dans un public et puis de partager aussi des expériences avec des groupes qui commencent un petit peu à tourner dans la région.
3: Donc des étudiants et des jeunes peuvent également aussi venir jouer lors de ce festival.
4: C'est ça.
3: En 2024, vous étiez combien à peu près ? Vous avez réussi à rassembler combien de personnes ?
4: Alors, c'est assez difficile à dire puisque le public est dans les rues de Crémieux. Mais on estime à environ 800 personnes dans l'après-midi dans les rues de Crémieux sur les différentes scènes qu'on avait mises en place. Et puis le soir, à la soirée rock, on était entre 400 et 500. Pour une première édition, c'était super.
3: J'imagine que vous comptez faire mieux cette année.
4: Évidemment. Évidemment. Donc on compte sur le public pour venir découvrir cette belle manifestation qui est le Festival Fanfrock.
3: Alors justement, pour terminer, est-ce que vous pouvez nous rappeler toutes les informations importantes pour venir assister le 27 juin 2026 à votre festival ?
4: Le 27 juin 2026, dans les rues de Crémieux, à partir de 11h jusqu'à 18h, vous pourrez écouter des fanfares. Les fanfares vous emmèneront ensuite dans une joyeuse déambulation jusqu'au jardin Mestralet, où se déroulera à partir de 20h la scène rock, qui accueillera trois groupes et les élèves de l'école de musique de Pont-de-Chervis.
3: Eh bien, merci à vous, David Michelin, président de l'association Watt Acoustique, à l'origine du festival Fanfrock. On vous retrouve donc le samedi 27 juin toute la journée jusqu'au bout de la nuit à Crémieux en Isère pour découvrir les fanfares et les groupes de rock. Toutes les informations sont à retrouver sur www.fanf-rock.fr.
4: Merci beaucoup. Au revoir.

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3: Jusqu'en fin juin, c'est le Printemps du Dessin. Pour sa 10e édition, ce festival, soutenu par le ministère de la Culture, vous propose plus de 150 rendez-vous dans toute la France. Découvrez tous ceux qui sont près de chez vous en vous rendant sur www.printempsdudessin.com. Le mercredi 1er juillet, la communauté d'agglomération Porte de l'Isère vous invite à prendre l'air et plonger dans le monde fascinant et inconnu des petites bêtes lors de la sortie nature, mille et une pattes, le monde des insectes et compagnie, organisée à l'espace naturel sensible de Saint-Quentin-Falavie. Plus d'informations sur https://capi-aglo.fr. Jusqu'au samedi 11 juillet, c'est le festival Jazz à Vienne. Pendant 2 semaines, il vous propose de célébrer l'univers du jazz grâce à plusieurs expositions et concerts. Retrouvez le programme sur www.jazzavienne.com. Jusqu'au mardi 4 août, le musée-galerie Klaorum à Bourgoin-Jallieu vous invite à découvrir sa nouvelle exposition temporaire « Japonisme » qui, comme son nom l'indique, mettra en lumière des œuvres inspirées de la culture japonaise. Retrouvez notamment le travail des artistes Tonia Matteucci, Laurence Allard et Marlène Genin. Plus d'informations sur bit.ly/mgklaorum.
4: C'est le moment d'écouter du folk américain avec Jeline CBA et JJH Potter, le titre Crossroads.

0: Et voici l'entretien présenté par Lucas Tettler.
1: Le 4 juillet 2026, l'association Les Amis de Mongolie Altargana met à l'honneur la Mongolie lors d'une grande fête à Bonne Famille en Isère. Tout au long de la journée, venez découvrir la culture mongole avec des jeux, du sport et des artisans mongols. Sarah Gaget, vous êtes présidente de l'association, est-ce que vous pouvez nous en parler un petit peu plus ?
2: Oui, je vais pouvoir reparler de cette journée donc du 4 juillet, merci de l'invitation. Nous avons souhaité pour notre jeune association faire un moment festif autour du Nadam qui est une fête nationale mongole. A lieu tous les ans au mois de juillet et qui rassemble les trois sports nationaux, la course à cheval, le tir à l'arc et la lutte. Alors nous avons la chance d'avoir quelques clubs, quelques personnes du secteur qui viendront faire découvrir à notre échelle ces des sports un petit peu dans cette veine, et c'est ouvert effectivement aux enfants, aux adultes. Et en aparté, on aura à la salle d'animation toute une gamme d'artisans locaux également. Et la chance d'avoir une maison d'édition qui édite des livres par des auteurs, notamment mongols. Et puis la grande animation autour de la Mongolie sera avec les jeux d'osselet, un tir d'osselet traditionnel. Donc là, avec les autres activités sportives sur le stade.
1: Vous l'avez évoqué, vous organisez tout ça pour mettre à l'honneur le Nadam. Est-ce que vous pouvez nous en parler un petit peu plus ?
2: Donc cette fête traditionnelle, c'est leur fête nationale qui a lieu au mois de juillet. Ils ont le nouvel an mongol en février. Et cette fête où vraiment c'est les retrouvailles entre ces familles de nomades qui se voient très peu souvent. Mais c'est vraiment une grande joie pour eux de se revoir à ce moment-là. Et donc il y a des chants, de la danse, donc ces trois sports dont on vient de parler. Et puis toute cette partie artisanat qui est là aussi avec leur travail de la laine pour équiper les yourtes, les crins de chevaux pour faire des cordes, pareil pour les yourtes. Et puis toute la partie restauration. Donc c'est vraiment ces trois pôles que nous avons eu à cœur de mettre en place avec cette partie jeu et sport, cette partie artisanat. Et puis bien sûr, on sera là avec une buvette et une petite restauration toute la journée.
1: Et c'est la première fois que vous organisez un événement comme celui-ci ?
2: Tout à fait, c'est vraiment une première pour nous. On est ravis de pouvoir proposer, que les personnes localement aient répondu présent, que nos contacts aussi mongols, en tout cas qui est le joueur d'osselet, qui puisse nous rejoindre. Et on avait fait plutôt de la découverte artistique par la musique, qui est aussi une partie très importante en Mongolie, avec les chants diphoniques, la musique avec clavier, la tête de cheval, ou même la harpe mongole. On a réussi à faire plusieurs concerts, et là on avait à cœur d'être dans un autre domaine, et notre but est vraiment d'ouvrir à la connaissance de cette culture très riche, très zen, très proche de la nature, et ça nous fait envie de la mettre à l'honneur à ce moment-là.
1: Et comment vous est venue justement cette idée d'organiser cet événement avec de nombreuses activités, des jeux, du sport, etc.
2: Alors l'idée pour nous est de faire connaître la Mongolie et toutes ses facettes, on va dire. Et en arrière-plan, on essaie vraiment de travailler à faire de l'échange. On a des contacts avec des écoles dans le désert de Gobi. Et on pense que ça peut vraiment être une chance pour nos élèves et notre territoire ici de rencontrer des enfants ou des adultes de ce pays qui est vraiment un peu à part, qui est magnifique. Moi, j'ai eu la chance d'y aller et de pouvoir vraiment vivre avec ces familles de nomades qui ont la main sur le cœur et qui vivent l'instant présent, vraiment, et je pense que ça peut nous faire du bien de retrouver ça aussi dans notre propre culture.
1: Donc vous aviez déjà une certaine appétence pour ce pays et cette culture ?
2: J'y suis partie il y a 2 ans et c'est vraiment né de cette période-là, et on y est parti en famille et chacun de nous, on est sorti grandi, je trouve, à la fois parce qu'on a vécu des choses ensemble, mais aussi parce qu'on reste en contact avec des amis mongols, et c'est à chaque fois un grand bonheur de se revoir, d'échanger. C'est pas simple puisque la langue est très particulière et n'a pas d'origine latine, loin de là, mais vraiment les enfants en tout cas peuvent se comprendre malgré la barrière de la langue, et c'est vraiment de plein de beaux souvenirs depuis cette période, et qu'on a envie de concrétiser aussi avec les gens notamment du Nord Isère ou plus largement, mais on se dit que ça peut être vraiment une belle expérience, pleine de richesses pour le vivre ensemble.
1: Alors dans la région, il existe très peu d'événements qui célèbrent la culture mongole. C'est d'ailleurs une culture qui est assez méconnue du grand public. Est-ce que vous pouvez nous en parler un petit peu plus ? Qu'est-ce qu'on retrouve dans cette culture, les traditions, etc.
2: Oui, alors effectivement, nous, depuis qu'on existe, on a pu se mettre en lien avec d'autres associations, mais qui sont réparties sur le territoire français et pas tout à côté de nous. Donc on a envie de que les gens se rendent compte de la chance qu'ils peuvent avoir d'avoir près d'eux des animations pour découvrir ce monde. On a, je parlais tout à l'heure de la musique, qui est un très grand pan. Tous les Mongols que j'ai pu voir chantent ou font de la musique avec ce fameux chant diphonique, ce chant qui peut être à deux voix. Hein. C'est une seule personne qui peut faire plusieurs sons par son travail de la gorge ou de la voix. Il y a tout ce qui est écriture, calligraphie. Ils ont un orthographe cyrillique, mais il y a de l'écriture ancienne par une calligraphie bien spécifique qui s'écrit en fait du haut vers le bas. Il y a le contact et la relation à la nature qui est fabuleuse. Voilà, voir des chevaux s'élancer dans les steppes, des kilomètres à la ronde et revenir voir le camp nomade, c'est splendide de les voir vivre comme ça. Et puis de l'habitat, hein, la yourte, qui est l'habitat traditionnel des Mongols, qui sert à la fois de lieu de vie, de cuisine, de rencontre. On a fait beaucoup de jeux traditionnels, simplement en se rassemblant sous la yourte, et tout le monde profitait de ces moments. Après, il y a une cuisine particulière qui est beaucoup basée sur la viande, mais avec des plats traditionnels comme on a pu en faire découvrir en début d'année le rouchour. Ils ont les bouds qui sont des raviolis aussi à base de viande. Voilà, il y a toute cette partie-là aussi qui est sympathique à découvrir. Voilà, et puis tout ce qui est habits aussi, c'est magnifique de voir leurs deals, leurs vêtements colorés qui leur permettent de résister aux températures extrêmes. Hein. On peut aller de moins 50 à plus 40. Et donc, leurs bottes aussi qui sont magnifiques et qui leur permettent de rester au chaud, leur chapeau, et puis toutes ces cultures, le chameau, les chevaux, les moutons et chèvres, on peut avoir un peu plus l'habitude en France, mais de découvrir vraiment tout ça.
1: Et pour en revenir à la musique, ils ont des instruments typiques.
2: Voilà, en musique, on a notamment, je dirais, deux instruments vraiment traditionnels qui sont même reconnus au niveau du patrimoine mondial. Donc la vielle, la tête de cheval, qui se prononce le morinhur, qui est une, pour ceux qui ne connaissent pas, ça ressemble, on peut dire, ça s'approche du violoncelle, mais beaucoup plus petit, mais il y a deux cordes uniquement. Et ce sont deux cordes en crin de cheval qui sont jouées grâce à un archer aussi en crin de cheval. Donc c'est assez unique au niveau des instruments à cordes. En France, on peut avoir du cheval d'un côté, mais c'est plus une autre nature de l'autre côté, du nylon ou autre. Et donc, ils ont cet emblème du cheval qui est très important pour eux, en haut du manche de ce morinhur. Un autre instrument qu'on a eu la chance aussi d'avoir dans le Nord-Hiver, c'est la yadga, la harpe mongole, qui se joue différemment. Nous, on connaît la harpe celtique, qui est verticale, avec 27 ou 30 ou plus de cordes. Et là, c'est une harpe qui se joue à l'horizontale. En fait, le musicien, la musicienne va venir pincer les cordes et jouer de différentes manières, mais l'instrument est horizontal.
1: Et donc, que ce soit ces instruments, ces sports, ces tenues typiques ou même la yourte, tout ça sera présent lors de votre festival?
2: Donc, au niveau du festival, on va ouvrir le festival en montant une yourte tous ensemble, parce qu'il faut vraiment se rendre compte que c'est un travail d'équipe et ça nous semblait important de commencer la journée en disant qu'on va passer un bon moment tous ensemble. Donc, on aura cette yourte de démonstration en début de journée. Nous aurons des sports, on aura le haras du Valentier qui sera présent pour faire un petit peu des promenades à poney pour les plus jeunes. Les plus grands pourront faire du tir à l'arc sur le poney pour toujours revenir à l'origine du nadam dont on parlait. Nous n'avons pas pu avoir de club de lutte, mais comme les Mongols sont très forts et qu'ils aiment bien l'haltérophilie, nous aurons le club du CrossFit Madec qui sera présent aussi sur la matinée pour de la démonstration, mais aussi pour faire un petit peu de pratique pour ceux qui le souhaitent. Et puis vraiment ce temps de jeu autour du tir mongol, qui est un tir à distance grâce aux osselets. Les joueurs sont à distance d'un ensemble d'osselets un petit peu plus loin et on doit viser et faire tomber les osselets. Et donc ça, ce sera vraiment notre fer de lance sur la journée. La personne sera disponible de 10h à 17h30.
1: On l'a évoqué, lors de cette fête, des artisans mongols viendront montrer leur savoir-faire au public. Comment vous avez fait pour les trouver ?
2: Par des connaissances, on a la chance dans notre association d'avoir notre vice-présidente qui est mongole, mariée maintenant à un Français et qui a des enfants qui étudient en France. Et donc elle a pu, parce que son frère est musicien et reconnu au niveau de son travail, rencontrer du monde à l'ambassade de Mongolie en France. C'est comme ça qu'elle a rencontré donc ce joueur d'osselet. On a des contacts finalement par les réseaux sociaux sur lesquels on est, avec des associations qui sont venues nous dire qu'elles étaient présentes, nous expliquer ce qu'elles faisaient. Et on était en lien avec un calligraphe qu'on espère avoir sur une journée pour faire des ateliers. voilà, c'est vraiment du bouche à oreille de la rencontre et de fil en aiguille, justement, notre éditrice qui fera les éditions Borealia, c'est elle qui est venue vers nous en se rendant compte des programmes que l'on avait proposés et qui sera là par le biais des livres et de la carterie sur le thème de la Mongolie.
1: Et donc pour finir, si nous souhaitons venir découvrir la culture mongole, est-ce que vous pouvez nous rappeler toutes les informations pratiques ?
2: Oui, donc nous serons le 4 juillet à partir de 10h au centre du village de Bonne Famille. On peut mettre sur le GPS 473 route des étangs. Voilà, juste contourner la mairie pour nous trouver. Il y aura de quoi se garer. Sur le stade, nous aurons toutes les activités sportives, ludiques, les buvettes qui seront sur différents points de rencontre et toute la salle d'animation rurale qui accueillera les artisans pour qu'ils soient, quoi qu'il en soit, à l'abri sur cette journée qu'on espère quand même ensoleillée.
1: J'espère pour vous. Eh bien, merci à vous, Sarah Gaget, présidente de l'association Les Amis de Mongolie Altar Ghana. On vous retrouve donc le 4 juillet 2026 dans le centre de Bonne Famille en Isère pour célébrer la Mongolie autour d'un verre, de la musique ou d'un jeu. Toutes les informations sont à retrouver sur votre page Facebook et Instagram, Les Amis de Mongolie.
3: Formé en 2013, le groupe The Spitters, originaire de Toulon, a sorti son cinquième album intitulé Fake Brutal. On écoute le titre Demon's Call et c'est le coup de cœur de Gérard, animateur de l'émission Itinéraire Bis sur Radio Couleur.

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1: Tout de suite sur Couleur, on écoute Criminel de Fab I&I.

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0: Ça sera... Oui, pardon.
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4: 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Au programme, un apéro-concert animé par l'artiste Danis. Plus d'informations sur https://jaspire.com. Les ciné d'été reviennent à Villefontaine. 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Pour en savoir plus, rendez-vous sur https://villefontaine.com. Jusqu'au 31 août 2026, retrouvez au musée de Bourgoin-Jallieu l'exposition éphémère « Au fil de l'eau » qui revient sur la représentation et l'utilisation de l'eau dans la peinture grâce à un parcours présentant une quarantaine de tableaux. Plus de détails sur www.bourgoin-jallieu.fr. Jusqu'au 20 septembre 2026, plus de 200 bijoux, accessoires, vestimentaires, objets liés aux soins du corps durant la période néolithique seront exposés au musée archéologique de Hyères-sur-Amby dans le cadre de l'exposition « Corps paré, âme révélée ». Plus d'informations sur www.musée-larina.hyères.fr.

0: 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Jusqu'au 5 juillet 2026, la Maison Ravier à Morestel accueille l'exposition « L'école lyonnaise au féminin du 19e au 20e siècle ». Pour nous présenter cette exposition, je suis avec Nathalie Lamberton-Lebrun, responsable de la Maison Ravier à Morestel, avec qui j'ai fait la visite de cette exposition. La première question qui me vient, pourquoi une exposition sur l'école lyonnaise au féminin ?
1: Alors, Lyon a été un centre artistique très important au 19e et au 20e siècle. De très nombreux artistes ont pu y étudier et y exposer. Et l'école lyonnaise au féminin m'a fait la part belle et uniquement aux artistes femmes, c'est leur point commun. En fait, ce sont des talents multiples et elles ont été très nombreuses à y faire carrière et malheureusement, on les a oubliées.
0: Alors, comment s'est fait le choix de trouver toutes ces toiles ? Alors déjà, il y avait une chose qui était importante, c'est qu'elles aient exposé à Lyon. Mais est-ce que c'était facile d'exposer à Lyon au 19e ou au 20e siècle ?
1: Alors, comme souvent, que ce soit rentrer à l'école des beaux-arts ou être considérés comme des professionnels, ça a été toujours compliqué pour les femmes et ça a été de longs combats pour pouvoir s'imposer. Oui, il y a eu des possibilités quand des salons moins conservateurs se sont créés, comme la Société lyonnaise des beaux-arts, qui a accueilli plus massivement les femmes. Mais c'est vrai que lorsqu'on regarde, elles sont beaucoup moins nombreuses en proportion par rapport à leurs homologues masculins.
0: Justement, on en parlait quand on visitait cette exposition. Ce qui est compliqué aussi, c'est que les femmes, souvent, elles perdent leur nom quand elles se marient. Donc, j'imagine que pour faire des recherches, c'était compliqué. Mais justement, comment avez-vous choisi ces artistes qui exposent aujourd'hui à la Maison Ravier ?
1: Alors, on a quand même des noms qui ont subsisté. On a fait appel à des collectionneurs qui s'intéressent justement à cette peinture régionale. Et effectivement, on se rend compte qu'elles sont très nombreuses. Alors, la grande difficulté, c'est de repérer des éléments biographiques. Donc, on fait référence à parfois des chercheurs qui ont étudié la question et qui facilitent quand même le travail parce qu'on a des premières données biographiques. Graphique, ne serait-ce que une année de naissance et de décès, ce qui permet ensuite d'aller chercher dans l'état civil les actes de naissance, les actes de mariage, les actes de décès qui vont donner et apporter déjà des premiers éléments. On épluche aussi la presse ancienne et on fait des recherches par nom et on se rend compte que celles qui ont exposé, parfois, il faut imaginer, parfois plus de 40 ans, 50 ans de carrière, elles sont forcément citées à un moment donné. Donc on peut aussi comme ça avoir quelques éléments. Mais connaître véritablement leurs sources, c'est difficile. C'est vrai que parfois, il est rare que certaines aient conservé leur nom de naissance toute leur vie. C'est le cas de Thérèse Guérin, par exemple, qui se marie mais qui conserve son nom de naissance. Pour d'autres, eh bien, parfois on perd leurs traces et puis on les retrouve et on se dit finalement, c'est la même peintre, mais elle a changé de nom puisqu'elle s'est mariée. Alors on a la chance aussi parfois qu'elles continuent leur carrière malgré leur mariage parce que bien évidemment, et c'est ce qu'on explique, c'est que parler des artistes femmes, c'est parler de la place de la femme dans la société au 19e et au 20e siècle et donc de pouvoir continuer à être artiste malgré le fait de se marier et parfois d'être mère. Est-ce qu'elles peuvent continuer encore ? Enfin, c'est toutes ces questions qui sont à l'œuvre dans leur choix de vie, en fait.
0: Alors justement, à travers cette exposition, ça nous montre un petit peu quelle était la condition de la femme au 19e et au 20e siècle. Et on voit justement l'évolution. Il y a 5 salles où sont exposés des tableaux. Alors vous avez essayé de faire quelque chose de cohérent. Alors expliquez-nous.
1: Alors on a choisi le parcours de présenter leurs œuvres par genre de peinture parce qu'en fait les artistes artistes femmes n'avaient pas la possibilité de choisir leur propre sujet. Disons que les sujets étaient imposés, et notamment celui de la nature morte, donc c'est représenter des bouquets, représenter des fruits dans des corbeilles. Donc ça, c'est quelque chose qui est courant dans la peinture. Mais disons que les hommes considéraient que c'était tout à fait des sujets adaptés à leur nature intellectuelle, de sensibilité. Voilà, donc on dit ça avec beaucoup d'ironie, bien sûr. Hein. Donc, et puis, parce qu'il y a aussi à Lyon une école de fleurs qui est très importante. C'est lié plus à l'économie à l'époque de Napoléon. Au tout début, en 1807, il décide la création d'une classe de fleurs à l'école des Beaux-Arts de Lyon, parce que les soirées lyonnaises sont en décroissance et qu'il faut absolument former des dessinateurs pour créer des motifs qui seront ensuite tissés. Et donc on a cette spécificité locale, si j'ose dire, ou régionale, de la classe de fleurs. Donc il va y avoir des professeurs qui vont enseigner dans l'école de dessin, par exemple, ou dans leur propre atelier, les femmes. Et c'est pour ça qu'on a deux salles consacrées à cette thématique. Alors on aborde à la fois le 19e et le 20e. Les autres sujets qu'on leur destine, c'est les scènes un peu d'intimistes. Donc on voit des scènes d'intérieur, des intérieurs cossus, des femmes à la lecture, des femmes à la couture. Voilà, donc ce qui représente parfois le quotidien de ces femmes. Le portrait est également un thème qu'elles choisissent, parfois parce qu'il y a aussi, il faut dire, une classe, la bourgeoisie, qui émerge aussi au 19e et qui va vouloir se faire peindre, portraiturer. Et comme ces femmes peignent aussi dans des petits formats, contrairement aux hommes qui, eux, parce qu'ils ont une nature plus forte, plus apte physiquement à produire des grands formats, eh bien, malgré tout, elles tirent leur épingle du jeu, parce que grâce aux portraits notamment et aux natures mortes de ces petits formats, économiquement, c'est plus vendable. Donc, elles vont quand même pouvoir vivre de leur art. Et puis, la dernière salle est consacrée au paysage, parce qu'effectivement, c'est aussi un sujet. Alors, il faut imaginer que ces femmes, elles ont une certaine liberté pour pouvoir aller peindre à l'extérieur, puisque je rappelle quand même que les femmes au 19e siècle ont un statut de mineure et qu'elles n'ont pas accès à tous les lieux de la vie publique. Donc on ne voit pas des dames de la haute société fréquenter des cafés, absolument pas. On va au parc et on ne se déplace jamais seule, on est chaperonné, voilà.
0: Alors, ce qui m'a surpris dans l'exposition où il y a les portraits, on n'a qu'un seul portrait d'homme, autrement ce sont des portraits d'enfants et des portraits de femmes. Alors là, c'est particulier, ce portrait d'homme, il y a une raison.
1: Oui, alors le portrait, donc c'est le tableau d'Émilie Charmy, c'est sans doute une des plus connues de ceux qui apprécient la peinture régionale, parce qu'elle a fait une carrière parisienne, il faut quand même le dire aussi. Et l'homme qui est représenté, c'est Élie Joseph Bois. Il était le rédacteur en chef du Petit Journal, et il a été un de ses mécènes. Il faut quand même relativiser, c'est vrai que les femmes ont été très freinées, contraintes pour devenir professionnelles, parce que c'est leur souhait, c'est pas simplement un passe-temps, c'est de pouvoir être comme leurs homologues, des professionnelles à part entière. Et elles ont trouvé parfois le soutien d'un entourage ou d'hommes peut-être un peu ouverts, avec des idées peut-être avant-gardistes, moins patriarcales, et qui ont décidé de les soutenir, soit voilà, ça peut être financer du matériel, mettre à disposition un atelier, acheter des tableaux, faire aussi connaître le travail. Donc effectivement, il y a ce portrait d'homme.
0: Alors on a également dans une salle des portraits de nus, des femmes nues. Évidemment, je trouve qu'on n'a pas trouvé d'hommes.
1: Alors effectivement, il faut rappeler que au tout départ, pour des raisons de mœurs, de bonne moralité, les femmes qui rentrent à l'école des Beaux-Arts ou qui sont dans des écoles de dessin n'ont pas le droit de représenter des hommes nus, ce qui était quand même un des exercices, j'ai envie de dire, de base pour tout artiste peintre. Connaître l'anatomie, ça fait partie de la base de l'enseignement. Et donc, effectivement, quand elles vont pouvoir peindre des hommes nus, ils vont porter un caleçon. Et à l'inverse, un homme qui peint une femme nue, ça n'est absolument pas dérangeant. Voilà. Mais l'inverse n'est absolument pas toléré. C'est effectivement des femmes parfois qui vont peindre d'autres femmes avec effectivement un regard peut-être un peu différent où la femme n'est pas forcément qu'un objet mais peut être aussi sujet. Le modèle. Il y a aussi parfois c'est une collègue parce que il faut pas oublier que économiquement parlant, être artiste de manière générale, il faut avoir de l'argent. Il faut pouvoir s'acheter non seulement son matériel, pour ça qu'on a parlé du mécénat juste avant, mais effectivement, il faut aussi pouvoir payer un modèle. Donc parfois, ça peut être quelqu'un de la famille ou ça peut être une consœur qui va poser comme ça et entre elles, elles s'aident. Parce qu'il y a une grande sororité, c'est un mot à la mode, mais c'est une réalité parmi toutes ces artistes. Elles se connaissent, elles fréquentent parfois la même école de dessin. Elles partagent des ateliers, elles se rencontrent au moment des expositions et il y a une vraie entraide.
0: Pourquoi avoir choisi le 19e et 20e siècle ?
1: Bien, tout simplement parce que nous, ça permet aussi de parler des débuts, vraiment, où les femmes vont vraiment faire carrière. Ça va être laborieux, ça va être long, mais effectivement, il faut bien tout le 19e siècle pour arriver à une certaine indépendance et une, je dirais pas une banalité parce que ça n'était pas forcément encore au début du 20e, mais pour qu'il y ait de plus en plus d'artistes femmes et qui accèdent à l'enseignement.
0: Combien de toiles et quelles ont été les personnes qui vous ont prêté ces toiles ou est-ce qu'il y a des fonds propres à la Maison Ravier ?
1: Alors il y a les deux, nous avons travaillé avec trois collectionneurs, je peux les citer, c'est Jérôme Chabanne qui nous a prêté 7 tableaux, la collection Tomaselli à Lyon qui nous a prêté un tableau, et puis la plus grande partie provient d'une collection particulière qui est celle de Michel Bosplatière, qui est un ami, un soutien de la Maison Ravier, et qui s'intéresse tous, hein, s'intéresse plus largement à ce foyer donc lyonnais et leur collection comprend aussi bien des hommes que des femmes sans distinction.
0: Alors cette exposition, à qui elle s'adresse ? Alors j'ai vu tout au long qu'il y avait des petites questions qui sont à destination, je suppose, des scolaires. Est-ce que c'est une exposition que vous avez voulu justement ouverte à tout public ?
1: Oui, absolument. C'est une exposition où l'on va trouver effectivement des textes ou des notices et puis ce qu'on appelle des cartels famille, mais en fait ils s'adressent à tout un chacun. C'est une manière effectivement de pouvoir rendre accessible à ceux qui n'y connaissent rien, mais qui apprécient, parce que je crois qu'avant tout on est là aussi pour se faire plaisir avant d'avoir un travail un peu intellectuel et de connaissance. La connaissance, elle vient après. Il faut d'abord se faire plaisir, il faut être curieux. Et donc, tous ces cartels, les jeux qu'on met à disposition, c'est aussi pour les enfants. Les enfants, pas uniquement en temps scolaire, mais surtout quand ils viennent en famille. On a à disposition des livres, un coin lecture. Si on a envie de s'asseoir par terre dans les coussins, on peut le faire. Si on a envie de faire un coloriage, voilà, c'est possible aussi. Et puis, on a, dans l'entrée de l'exposition, un très très grand panneau où on a proposé aux gens de nous dire quelle était la femme qui les avait inspirés. Et on retrouve des choses très touchantes parce qu'elles sont montrées à des personnes qui sont inconnues, mais, ou des femmes inconnues, mais qui sont des proches parfois des gens qui posent leurs petits papiers, ou ça peut être les grandes femmes qui sont connues, ça peut être Marie Curie par exemple, ça peut être Simone Veil, mais ça peut être aussi Andromaque, donc des femmes qui ont du tempérament et qui ont des guides, des inspiratrices pour beaucoup de femmes et on espère pour beaucoup, pour les petites filles qui grandissent en ce moment. Voilà.
0: Et puis dans la première salle, on a aussi trois sculptures.
1: Oui, on a. Alors c'est vrai que l'exposition est composée essentiellement de tableaux. On a choisi 70 artistes à peu près, et c'est vraiment une goutte d'eau. Hein, vraiment une goutte d'eau dans l'immensité de ces femmes, du nombre hein, qu'elles ont été. Et puis on trouve des sculptures de Jeanne Bardet, qui est une artiste lyonnaise, et qui elle était aussi un peu touche-à-tout. Elle a été peintre, elle a été sculptrice, elle a beaucoup dessiné, elle a aussi beaucoup voyagé à l'étranger.
0: Alors pour terminer, je précise, cette exposition, si elle n'était pas intitulée « L'école lyonnaise au féminin », on ne saurait pas que ce sont des tableaux peints par des femmes, donc il n'y a aucun doute, vous pouvez venir. Si on ne vous met pas les noms, vous ne saurez pas qui les a peintes. Alors qu'est-ce que vous auriez à dire à nos auditeurs pour qu'ils s'emparent de cette exposition et qu'ils viennent à la Maison Ravier à Morestel ?
1: Bien, je dirais que l'art n'a pas de sexe. Déjà, voilà, comme les anges, absolument, que ce sont effectivement des créatrices, que en fait on vient découvrir de la peinture, on vient découvrir des choses en plus qui parlent à tout le monde, qu'on peut avoir un coup de cœur, qu'on a le droit de ne pas aimer ce qu'on va découvrir, que voilà, que l'intérêt c'est de garder une curiosité, et puis effectivement qu'on peut peut-être aussi partager, échanger. On peut venir seul, mais on peut venir aussi accompagné. Et on a souvent, on a des tableaux qui, par exemple, un tableau qui s'appelle La Gifle, et voilà, qu'on va pas décrire pour ménager le suspense, mais qui systématiquement est l'objet de grandes discussions, parce que c'est un tableau qui peut faire naître plein d'histoires, du comment, du pourquoi. Voilà, donc je pense qu'il faut voilà, venir avec un esprit de curiosité.
0: Et puis vous pouvez aussi profiter du magnifique belvédère quand vous êtes dans le jardin. Vous avez un magnifique jardin autour de la Maison Ravier. C'est l'occasion aussi de venir visiter aussi Morestel, puisque c'est quand même la cité des peintres. Merci.
1: Merci beaucoup.
0: C'était Nathalie Lamberton-Lebrun, responsable de la Maison Ravier à Morestel, qui nous présentait l'exposition « L'école lyonnaise au féminin » du 19e au 20e siècle, qui a lieu jusqu'au 5 juillet 2026. Pour plus d'informations, www.maisonravier.fr. Et on se laisse en musique avec Marguerite, le titre « Les filles, les meufs ».

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1: À l'instant, on écoute Over de Kid Returns.

À l'occasion de ses 30 ans de carrière, Nicolas Jules a sorti en mars 2026 un 45 tours intitulé « Marie est indépendantiste ». On écoute tout de suite Marie.

David Byrne, le chanteur du groupe Talking Heads, est de retour avec un nouvel album intitulé Who is the Sky. On écoute le titre What is the Reason, extrait du nouvel opus de David Byrne, sorti en septembre 2025, et c'est le coup de cœur de Gérard, animateur de l'émission Itinéraire Bis sur Radio Couleur.

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2: Jusqu'au mercredi 1er juillet, le Musée de la miniature et du cinéma à Lyon vous propose de découvrir son tout nouvel espace consacré au matte painting, le plus ancien effet spécial du cinéma, dans une exposition inédite. Retrouvez tous les détails sur https://exposition.museeminiatureetcinema.fr. Le vendredi 2 juillet à 18h, l'hôpital de jour Pucin et la ferme du Vinatier vous attendent au Théâtre du Gai Savoir à Lyon 6 pour la restitution scénique du projet de danse et de photographie Who Am I. Pour en savoir plus, rendez-vous sur www.ch-le-vinatier.fr. Jusqu'au samedi 11 juillet, la Bibliothèque municipale de Lyon vous partage une partie de ses collections centrées autour de l'ésotérique et vous propose de vous immerger dans ce monde mystique grâce à des ateliers, des conférences et autres activités organisées dans le cadre de l'exposition « Aux frontières du réel ». Plus d'informations sur www.bm-lyon.fr. Jusqu'au dimanche 19 juillet, l'Institut Lumière à Lyon vous propose de vous plonger dans des galaxies lointaines, peuplées de créatures étranges, en assistant aux projections, conférences et activités mises en place dans le cadre de la rétrospective Monde Possible, la science-fiction sur grand écran. Plus de détails sur www.institut-lumière.org.

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sorti son troisième album, Wild Flowers. Il nous offre 11 titres à la croisée du folk, de la pop et de la country, portés par une écriture épurée. Il nous emmène dans un voyage doux et poétique, et on se laisse porter par la mélodie. On écoute Jolene, You're My Sunflower, et c'est mon coup de cœur sur Radio Couleur.

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1: Du lundi 6 au vendredi 31 juillet, l'association De Quoi Je Me Mêle propose aux enfants de 7 à 12 ans de participer à des stages artistiques d'été au sein de l'ancienne école arc-en-ciel à Écloses-Badinières. Plus d'informations sur www.dequoijememêle.com.

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1: Jusqu'au vendredi 17 juillet, l'Institut Lumière à Lyon vous propose de redécouvrir la carrière du réalisateur S.S. Rajamouli, figure importante du cinéma Telugu, à travers différentes projections et conférences organisées lors de la rétrospective qui lui est consacrée. Plus d'informations sur www.institut-lumière.org. Jusqu'au 12 juillet 2026, plongez, et c'est le cas de le dire, au cœur de l'un des plus célèbres paquebots grâce à l'expérience interactive Titanic, un voyage immersif proposé par Tempora en partenariat avec Fever et Exposition Hub. Découvrez des maquettes, des objets d'époque et des pièces de navires jumeaux au sein de décors splendides, reconstitués pour l'occasion à la Sucrière à Lyon. Plus d'informations sur https://expo-titanic.com. Jusqu'au mardi 4 août, le musée-galerie Claorum à Bourgoin-Jallieu vous invite à découvrir sa nouvelle exposition temporaire, Japonisme, qui, comme son nom l'indique, mettra en lumière des œuvres inspirées de la culture japonaise. Retrouvez notamment le travail des artistes Tonia Matteucci, Laurence Allard et Marlène Genin. Plus d'informations sur bit.ly/mgclaorum. Jusqu'au 30 juin 2027, le Musée des Confluences met à disposition des plus jeunes l'espace Nuage des Petits. Conçu pour leur permettre d'explorer le thème de la fragilité, il propose aux enfants de 2 à 6 ans une véritable petite aventure. Plus d'informations sur https://museedesconfluences.fr.
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3: On écoute tout de suite Belle Mazuet, le titre Cette guerre, et cet extrait de l'album Famille.
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Je vous propose d'écouter le single « L'homme à la rivière » de François and the Atlas Mountain, une reprise en français de « Riverman » de Nick Drake avec Yasmine Hamdan.

0: Il est maintenant l'heure de retrouver le portrait présenté par Alice Lacour.
1: Alors qu'en France, des milliers d'enfants dorment encore à la rue, une mobilisation citoyenne sans précédent à Villeurbanne a prouvé qu'il était encore possible de faire bouger les choses en s'unissant pour offrir un toit permanent à une famille. Pour nous raconter cette aventure humaine, je suis avec Fabrice Bénard, cofondateur du collectif Des Clés pour Toi, accompagné de Sarah Mühlberger, membre actif de l'association.
2: Bonjour.
3: Bonjour.
1: Pouvez-vous nous présenter l'association Des Clés pour Toi ?
3: Oui, alors c'est une association locale, villeurbanaise, qui a l'initiative de parents d'élèves, dont nous sommes partis, qui a été fondée donc, pour venir en aide à des familles qui n'avaient pas de logement propre.
1: Comment est né donc ce projet à Villeurbanne ?
3: Donc ce projet, il est né de mobilisation citoyenne autour des enfants sans-abri scolarisés dans les écoles. Donc on connaît tous les mouvements citoyens Jamais sans toit, donc ils sont présents dans plein d'écoles. En fait, ils sont des collectifs de parents d'élèves qui s'organisent pour lutter contre le sans-abrisme des enfants qui sont scolarisés. Et ben nous, on a fait la même chose dans nos écoles et c'est comme ça qu'on a rencontré des familles qui étaient sans-abri et qu'on a essayé d'aider. Et ça fait plusieurs années qu'on aide des familles et il y en a certaines pour lesquelles on n'arrive pas à trouver de solution. Donc il y en a pour lesquelles on trouve des solutions et puis d'autres, on reste sans solution pérenne. Et du coup, on a décidé de monter cette association pour essayer de trouver une solution plus pérenne à des familles qui n'en avaient pas.
2: En 2018, en échangeant avec le directeur de l'école de nos enfants, il nous a signalé qu'il y a une famille de 3 enfants qui n'avaient pas de maison, dont à l'époque ma fille était en moyenne section et donc leur dernier aussi. Et on a essayé de bricoler des solutions, mais aujourd'hui on veut passer à une étape plus structurante pour eux, parce que en tant que maman d'enfants, on se dit que c'est pas normal que nous, quand on va les chercher à l'école et qu'on rentre chez nous, prendre un goûter, faire les devoirs, d'imaginer que les camarades de classe de nos enfants n'ont pas d'endroit où rentrer le soir.
1: Sa famille n'est malheureusement pas le seul cas isolé. Quel constat faites-vous aujourd'hui du sans-abrisme à Villeurbanne ?
3: Le sans-abrisme à Villeurbanne, en effet, c'est un vrai problème, mais pas que à Villeurbanne, partout en France, pour plein de familles. Donc à Villeurbanne, c'est à peu près 80 enfants. Sur la métropole de Lyon, c'est plus de 300 enfants, entre 300 et 400 enfants. Donc ça touche plein d'écoles, plein de familles, donc plein de parents d'élèves sont touchés et le vivent au quotidien et fréquentent des enfants sans-abri dans leurs écoles. Et donc d'ailleurs, la vigueur des mobilisations des collectifs Jamais sans toit dans toutes les écoles de la métropole montre que en fait, beaucoup de parents s'indignent de cette situation et que des enfants puissent aller à l'école sans avoir de maison au-dessus de la tête. Ça, c'est pas tolérable, quoi.
1: La précarité est souvent décrite comme invisible. Comment avez-vous rencontré cette famille de 3 enfants et quel a été le déclic qui vous a poussé à agir ?
2: Justement, c'est via l'école et c'est quelque chose qui nous mobilise tous et on voit qu'il y a une grande solidarité entre parents d'élèves parce que au fil des mois, on a cherché différentes solutions. Quand on a appris qu'ils dormaient dehors, ils ont d'abord dormi dans un camion. On a fait des goûters solidaires à l'école, des cagnottes pour financer des nuits en auberge de jeunesse. On a prêté des appartements quand les uns les autres partaient en vacances. Donc c'est aussi de constater cette grande solidarité qui nous a laissé espérer qu'en s'y mettant tous ensemble, on pouvait construire des solutions pour accompagner ces familles.
1: Comme vous l'avez dit, vous avez essayé de trouver des solutions d'urgence pour ces enfants, mais elles étaient insuffisantes. Vous êtes donc lancé dans un projet immobilier. Pouvez-vous nous en parler plus ?
3: Donc en fait, suivant les profils des familles et leur parcours, il y a certaines solutions d'urgence. Donc quand on appelle les pouvoirs publics, l'État, la métropole, les mairies, en fait, l'accompagnement social fait qu'ils arrivent à trouver des solutions un peu plus pérennes. Et puis pour d'autres, ils passent un peu entre les mailles du filet et en fait, il n'y a rien qui leur est proposé. Et c'est le cas de la famille là qu'on accompagne où en fait, on s'est dit, c'est pas possible. Eux, ils passent à chaque fois, c'est pas pour eux, quoi. Et donc du coup, à force de bricoler des solutions qui, à chaque fois, étaient très précaires, et tous les 6 mois, on devait recommencer, retrouver autre chose, etc. Et donc en fait, c'est difficile pour la famille. Et c'est difficile aussi pour les personnes qui les soutiennent. Et en particulier, nous, ce qui nous chagrine, c'est que finalement, ces enfants, ils ont commencé leur scolarité ici. Donc, c'est déjà pas facile de maintenir une scolarité quand on a une situation familiale précaire. Mais en plus, si on n'est pas assuré de rester dans la même école, qu'on est trimballé, qu'on a un logement, on nous dit il faut aller à l'autre bout de la métropole. Et comme ça, tous les 6 mois, on change de classe, on change d'école. Ils n'ont pas besoin de ça, en fait, quoi. Et donc, on s'est dit, en fait, cette famille, tout serait beaucoup plus simple si on disait, là, vous avez un appartement et vous pouvez finir votre scolarité. Et c'est ça qu'on a cherché à faire. Trouver une solution stable, puisque, en fait, malheureusement, les solutions institutionnelles qui nous étaient proposées étaient que des logements instables qui les baladaient tous les 6 mois d'un endroit à un autre.
1: Où en est aujourd'hui le projet d'acquisition du logement ? Avez-vous déjà identifié un appartement ou la recherche est-elle encore en cours ?
2: On avance. L'idée, c'est en tout cas de se dire, en moyenne, si on arrive à trouver 170 parrains marraines qui donneraient 20 euros par mois pendant 5 ans, on peut acheter un appartement. À noter que c'est défiscalisable, donc pour les gens qui ont la chance de payer des impôts, ça revient à 5 euros par mois, ce qui, pour certains d'entre nous, est possible. Et au jour d'aujourd'hui, on a déjà réuni plusieurs dizaines de parrains marraines et on est à 2/3 de notre cagnotte. Donc là, on est vraiment motivés et confiants pour acquérir cet appartement et on commence en parallèle des visites pour trouver un appartement dans notre quartier qui conviendrait à la famille.
1: Vous vous êtes inspiré de collectifs nationaux comme Jamais sans toi. Comment est né votre partenariat avec l'association Toi à moi ?
3: Donc en effet, notre partenariat avec Toi à moi, c'est venu du fait qu'on s'est dit bon, ok, on change de braquet, on cherche à trouver un appartement. Et pour trouver cet appartement, c'était pas si facile parce qu'on est en ville urbaine, zone tendue, voilà. Donc trouver des appartements à louer, c'est pas facile parce qu'en fait, on va dépenser tous les mois, on va jeter quelque part par la fenêtre une somme en location. Acheter un appartement, c'est aussi compliqué. Mais on s'est dit que finalement, vu la situation immobilière à ville urbaine, le seul moyen, c'était d'acheter un appartement. Et on a commencé à faire le tour, est-ce qu'on fait sous forme de prêt, sous forme de don, etc. Donc on a fait un peu un benchmark de d'autres associations qui s'étaient déjà confrontées au problème. Et c'est comme ça qu'on a rencontré Toi à moi, qui existe depuis 20 ans et qui a été confronté il y a 20 ans au même problème que nous, sortir des personnes du sans-abrisme. Eux, c'était pas forcément des familles à l'époque, c'était plutôt des personnes seules isolées à la rue, mais ils ont eu le même sentiment en fait, que en donnant à des personnes qui faisaient la manche dans la rue, on solutionnait pas vraiment le problème, et ce dont avaient vraiment besoin ces personnes, c'était d'un logement. Et que si finalement tous les gens qui donner dans la casquette à la personne à la rue, ils donnaient dans une grosse cagnotte et qu'on s'achetait un appartement, peut-être que ça allait vraiment sortir cette personne de la rue. Et donc c'est comme ça qu'ils ont fondé leur concept, donc basé sur des dons défiscalisables, ce qui fait un sacré effet de levier. Ils ont pu acheter des appartements et faire ce qu'ils appellent les logements tremplins. Donc ils mettent la personne dans un logement et c'est un tremplin pour se réinsérer et repartir. Et nous, c'est ce qu'on espère faire avec les familles qu'on accompagne.
1: Avez-vous déjà ressenti du stress ? Est-ce que vous vous sentiez impuissante face à la situation ?
2: Oui, et on a partagé le stress de la famille. Elles avaient une solution pour un mois et la maman nous disait « à partir du 25 du mois, je dors plus jusqu'à ce qu'on me prolonge cette solution ». Donc c'était effectivement pas satisfaisant. Et l'idée là du logement tremplin, c'est quand même de dire qu'ils y restent autant qu'ils en ont besoin. L'association Toi à moi constate qu'au bout de 2 à 3 ans, en général, les familles arrivent à trouver d'autres solutions. Ça nous enthousiasme aussi parce qu'on se dit que cet appartement qui nous appartiendra pourra aussi être mis à disposition d'une autre famille qui en a besoin. Malheureusement, on sait qu'il y aura d'autres besoins. Donc c'est l'idée que voilà, cette solution-là pourra servir à plusieurs familles et que si notre partenariat fonctionne, et on l'espère, ça pourra aussi inspirer d'autres groupes de parents d'élèves dans d'autres quartiers qui pourront suivre ce chemin pour acquérir d'autres logements.
1: En seulement 15 jours, vous avez réussi à réunir 50% des 200 000 euros nécessaires. Vous attendiez-vous à un tel élan de solidarité de la part des citoyens ?
3: On est hyper contents, c'est sûr. Donc même là, on est rendu à 3 semaines et les 2/3 de la cagnotte. Donc c'est vraiment très encourageant. Alors comme l'a dit Sarah tout à l'heure, en fait, depuis le début, ce qu'on constate dans toutes les écoles de la métropole et en France, c'est beaucoup de solidarité en fait. Il y a le directeur ou des enseignants qui disent il y a une famille qui a rien à manger, on veut des dons alimentaires. Le lendemain, vous avez des montagnes de nourriture qui arrivent pour aider les familles. Vous avez des appels qui sont dit là, il y a une famille qui est à la rue pour les vacances. Il y a des gens qui prêtent leur appartement pour toutes les vacances. Donc on a vraiment des manifestations de solidarité qui sont très fortes. Là, ce qu'on ne savait pas trop, c'était est-ce que ça, c'est un nouveau format, un don pour un appartement, pour une famille que tout le monde ne connaît pas forcément directement, est-ce que ça va marcher ? On constate qu'en effet, on a réussi à mobiliser des gens. Les gens comprennent et ils sont touchés par le fait que ça se passe à Villeurbanne, que ça va aider une famille, mais comme on a dit, une fois que la famille sera aidée, il y aura un logement. C'est une solution qui est duplicable et puis derrière, ils arrivent à voler leurs propres ailes. Donc ça, je pense que ça a parlé, c'était concret et du coup, les gens se sont retrouvés dedans. Donc on est content que ce projet parle à des gens et aux autres parents d'élèves de la ville.
1: Malgré les 8 années de précarité, les enfants ont pu quand même continuer à aller à l'école. Qu'est-ce que cela va changer pour eux d'avoir un véritable chez-soi, de retrouver la stabilité à la rentrée ?
2: Vous faites bien de souligner que malgré tous ces obstacles, ils ont réussi tous les jours à venir à l'école et on le salue. Et c'est aussi pour ça qu'on a envie de créer cette solution, parce qu'ils se sont fait des amis, ils sont au club de foot, ils ont une vie comme tous les enfants. Et c'est aussi l'idée de ne pas être déraciné sans cesse. Donc c'est cette stabilité. En fait, le logement, c'est plutôt un préalable à construire tout le reste. Son insertion professionnelle pour les parents, sa réussite scolaire pour les enfants, une forme de sérénité et de dignité qu'on veut participer à leur offrir.
1: Quel message souhaitez-vous envoyer aux autres collectifs citoyens qui aimeraient reproduire votre démarche ?
3: D'abord, il y a plein de solutions pour se mobiliser pour les familles qui sont sans abri. Les collectifs Jamais sans toit ont été très bons pour établir des petites recettes pour aider les familles. Donc il y a le fameux toitoriel qui est une sorte d'outil justement que faire quand on a une famille sans abri à l'école, qui contacter, quel service appeler, etc. Donc il y a déjà tout un tas de solutions pour déclencher les solutions d'urgence. Et finalement, ces solutions, comme on l'a dit tout à l'heure, elles marchent pour plein de familles et tant mieux. Mais si jamais on est face à une situation dans laquelle une famille n'arrive pas à s'en sortir, ne rentre pas dans les cases des dispositifs existants, en effet, les familles peuvent penser à cette solution, comme nous. Et dans ces cas-là, pas de problème pour nous contacter. Nous, on peut aider justement à avoir la bonne recette. Donc là, on espère que ça va marcher, mais on a bon espoir. Encore une fois, là, 66% de la cagnotte en 3 semaines. Donc si on arrive à boucler, ça montre que c'est possible. Même à Villeurbanne, en zone tendue, où l'immobilier n'est pas forcément hyper accessible, on peut trouver un logement pour y loger une famille de 3 enfants. Et donc ça donne de l'espoir justement à peut-être des collectifs qui avaient perdu en disant mais eux, ils rentrent pas dans les cases, malheureusement on pourra pas les aider. Et bien si nous on arrive à boucher les trous de la raquette, à dire bah, même ces familles-là on peut les aider.
1: Est-il possible de se mobiliser autrement que par des dons pour ceux qui ne peuvent pas ?
3: Tout à fait. Une fois qu'on aura l'appartement, bah, l'idée c'est qu'on peut prêter son aide pour le meubler par exemple, faire des petits travaux, le rénover, accompagner la famille, etc. Donc voilà, toutes les contributions sont bienvenues pour nous aider dans cette dynamique.
2: D'ici mi-juillet, on a ce petit challenge de boucler la cagnotte. Donc tous ceux qui peuvent en parler autour d'eux, donner de la visibilité au projet sont les bienvenus pour qu'on arrive toujours à élargir ce cercle de solidarité pour relever le challenge de boucler la cagnotte. C'est possible de nous contacter pour nous rencontrer et on organise le 27 juin un goûter crêpe solidaire au Square de la France Libre si d'autres veulent nous rejoindre.
1: Pour terminer, pouvez-vous nous rappeler toutes les informations pratiques si on veut vous aider, notamment à réunir la somme restante ?
3: Alors ben, déjà on peut essayer de trouver le lien de la cagnotte pour l'abonder. Donc c'est facile de nous trouver sur les réseaux sociaux, sur donc le compte de l'association Des Clés pour Toi, sur LinkedIn, Instagram ou Facebook. Et là-dessus il y aura les liens vers la cagnotte et différentes informations, tout un tas de choses pour se renseigner. Et évidemment on peut nous contacter aussi directement pour nous poser des questions et venir au goûter crêpe le samedi 27 pour nous rencontrer en personne.
1: Eh bien, merci de m'avoir accordé cet entretien. C'était Fabrice Bénard, cofondateur du collectif Des Clés pour Toi, et Sarah Mühlberger, membre de l'association. Face à l'urgence de la rue, vous prouvez qu'en s'unissant simplement entre voisins et parents d'élèves, on a le pouvoir de changer des vies et d'offrir un avenir à des enfants. Toutes les informations sont à retrouver sur les réseaux sociaux tels que Facebook, Instagram et LinkedIn sur le compte Des Clés pour Toi à Villeurbanne.
4: La jeune artiste belgo-camerounaise, Loubiana, mêle dans son album Terre Rouge, héritage et modernité. On écoute le titre Djali, dans lequel on retrouve le son de la kora, instrument dont elle est l'une des rares joueuses féminines. Et c'est le coup de cœur de Sylvie sur Radio Couleur.

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Musicien multi-instrumentiste profondément influencé par la musique folk, Marty s'est illustré dans différents projets collectifs, notamment les Croquants et la Barda. Il a intégré le label Irfan. Et pour ce premier album, il nous offre 10 titres tendres, doux, poétiques et réconfortants. On écoute en cercle concentrique avec Simon Mimoun du groupe Debout sur le Zing, et c'est mon coup de cœur sur Radio Couleur.

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1: 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Plus d'informations sur https://jaspire.com.

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1: Jusqu'au mardi 30 juin, rendez-vous dans la galerie de la Maison Magenta de Lyon 6 pour admirer l'exposition consacrée aux œuvres du peintre lyonnais Favrenne. Pour en savoir plus, rendez-vous sur www.maisonmagenta.com. Jusqu'au samedi 11 juillet, c'est le festival Jazz à Vienne. Pendant 2 semaines, il vous propose de célébrer l'univers du jazz grâce à plusieurs expositions et concerts. Retrouvez la programmation sur www.jazzavienne.com. À l'occasion de son centenaire et en écho à la rétrospective organisée par la Cinémathèque française, l'Institut Lumière à Lyon vous propose jusqu'au 19 juillet 2026 de vous plonger dans la carrière d'une légende du cinéma, Marilyn Monroe. Les horaires et détails des projections et conférences organisées pour l'événement sont disponibles sur www.institut-lumière.org. Jusqu'au 1er novembre 2026, le MHL Gadagne remonte le temps et vous emmène tout droit au cœur du long Moyen-Âge. Venez explorer l'île Barbe, haut lieu médiéval lyonnais, en parcourant l'exposition Merveilleux Moyen-Âge, disponible au musée. Plus d'informations sur www.gadagne-lyon.fr.

0: Et voici l'entretien présenté par William Guillem.
1: Dans le cadre d'un partenariat avec le lycée Léonard de Vinci de Villefontaine, les élèves de la classe 1J1 ont réalisé une série de podcasts sur le thème des études et de tout ce qui les entoure. Intitulé « Les bonnes ondes », aujourd'hui Fares et Romain nous plongent dans l'univers des tribunes de supporters.
2: Imaginez un lieu où un chef d'entreprise de 50 ans enlace un étudiant boursier qu'il n'a jamais vu. Imaginez un lieu où un retraité saute de joie avec une adolescente ensuite à capuche. Bien ce lieu, c'est les tribunes. Alors que nos sociétés se fragmentent, le stade semble être l'un des derniers endroits où l'on se mélange vraiment. Bienvenue à tous. Vous êtes bien dans le cœur du stade, une émission du podcast Les Bonnes Ondes. Installez-vous et mettez votre maillot. Car aujourd'hui, on plonge dans les liens sociaux des supporters. Entre mixité des choses, choc des générations et le goût parfois amer des rivalités, je ne suis pas tout seul pour affronter ça. Bonjour Fares.
3: Bonjour Romain.
2: Pour cette première partie, nous allons voir le mélange des

0: Dans la vie quotidienne, nos trajectoires se croisent peu. On habite certains quartiers, on fréquente certaines écoles. Mais dans les tribunes...
1: Eh bien, c'est ce que les sociologues appellent un espace de suspension. Le temps d'un match, le statut social reste au vestiaire. Peu importe votre métier, que vous soyez ouvrier, cadre, ou bien que vous n'en ayez tout simplement pas, vous portez tous le même maillot. On a tous le même uniforme de supporter. Le maillot est l'écharpe aux gommes, les signes extérieurs de richesse. On a notre langage commun. On ne parle pas de chiffre d'affaires ou de loyer. On parle de pression haute, de but volé ou même d'arbitre payé. L'émotion y est brute. La joie d'un but à la 90e est un égalisateur universel. C'est une communion horizontale. On ne regarde pas qui est à côté de soi, on vibre avec lui.
0: Pour cette deuxième partie, nous allons voir le pont entre les générations. Au-delà de l'argent et du métier, il y a l'âge. Le sport est l'un des rares vecteurs de transmission familiale encore intact.
1: Exactement. C'est le grand-père qui emmène son petit-fils pour la première fois au stade. Il y a une dimension de mémoire collective. On a les anciens. Ils sont gardiens du temple, ceux qui racontent les épopées des années 80. Et on a aussi les jeunes. Ils apportent l'énergie, les nouveaux chants et une culture ultra plus visible. Et ils ont tous deux un lien. En tribune, le conflit de génération s'efforce devant le respect du blason. Le jeune apprend l'histoire du club, tandis que l'ancien, lui, se nourrit de la ferveur du jeune. C'est un dialogue permanent que l'on ne retrouve presque plus ailleurs dans l'espace public.
0: Pour finir, nous allons voir la rivalité, l'autre façon du lien. Malheureusement, nous restons quand même dans la vie réelle. Et dans cette vie, tout n'est pas rose. Le lien social se construit contre l'autre. Parlons maintenant des rivalités.
1: Eh oui, c'est paradoxal, mais la rivalité renforce le lien intense. Détester le club voisin, c'est une façon de dire « nous sommes une famille ». On a l'identité par l'opposition. On se définit par rapport à l'ennemi juré, le derby. Cela crée une solidarité de groupe ultra forte. Et on a aussi la culture contre la violence. Attention à ne pas confondre la rivalité saine, c'est les banderoles d'humour, le défi vocal, c'est ce qui donne du relief au sport, et le danger, quand la rivalité bascule dans la haine ou la déshumanisation de l'autre. Mais quand elle reste dans le cadre du jeu, elle est moteur de passion incroyable qui soude les membres d'une même communauté.
0: Finalement, le stade est peut-être le dernier laboratoire de notre vivre ensemble. Un endroit imparfait, bruyant, parfois excessif, mais profondément humain. C'est là que l'on réalise que malgré nos contemporains, qu'on nous date des naissances différentes, ou bien notre âge, on a tous besoin de faire partie de quelque chose de plus grand que nous. C'était Fares Romain, dans le cœur du stade. Merci de nous avoir suivis jusqu'au bout. Un grand merci à Radio Couleur d'avoir collaboré avec nous. Un grand merci également à William, de nous avoir été d'une grande aide lors de ce projet. Nous, en tout cas, on vous dit à la prochaine pour une nouvelle émission dans les bonnes

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Dans son sixième album, Ezequiel Paez nous emmène au Brésil en adaptant en français plusieurs classiques de la samba et de la bossa nova des années 1950 à 1970. On écoute Pas tant de chichi pompon et c'est le coup de cœur de Sylvie sur Radio Couleur.

Formé en 2013, le groupe The Spitters, originaire de Toulon, a sorti son cinquième album intitulé Fake Brutal. On écoute le titre Demon's Call et c'est le coup de cœur de Gérard, animateur de l'émission Itinéraire Bis sur Radio Couleur.

Et maintenant, un extrait du prochain album de Laure Brisa, Miroir, le titre de Qui sur Couleur.

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David Byrne, le chanteur du groupe Talking Heads, est de retour avec un nouvel album intitulé Who is the Sky. On écoute le titre What is the Reason, extrait du nouvel opus de David Byrne, sorti en septembre 2025. Et c'est le coup de cœur de Gérard, animateur de l'émission Itinéraire Bis sur Radio Couleur.

0: Jim, Bayapid et tous les autres artistes que j'ai pas cités.
1: 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Plus d'informations sur www.bourgoinjallieu.fr. 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

C'est le moment d'écouter du folk américain avec Jeline CBA et Gigi H. Potter, le titre Crossroads.

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2: Tu fais 3 km de vélo en ville, t'arrives, t'es dégoulinant, c'est pas confort. Avec un vélo électrique, bah, t'arrives, t'as pas transpiré, t'attaques ton boulot comme si t'as rien été. En bus, bah, t'es dans une caisse, tu vois pas grand chose. En voiture, c'est pareil. En vélo, tu t'arrêtes quand tu veux, t'as le nez à l'air, pareil, t'as les odeurs, t'as tout. Tu vois beaucoup plus de détails. Il y a aussi le débat de les vélos font n'importe quoi. Mais à Paris, tu peux plus trop parce que t'as un flic à chaque, derrière chaque arbre. Oui, c'est un peu le but du vélo libre-service. Hein. C'est le fait d'avoir des stations un peu partout. Ça te permet de mailler, tu mailles ton territoire de manière plus fine. C'est plus facile d'ouvrir une station de vélo que d'ouvrir une station de métro. Paris, tu as 20 000 vélos utilisables chaque jour, entre 160 000 et 220 000 courses à la journée. C'est le plus gros succès de vélo libre-service au monde.
1: 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Bonjour, la petite reine de nos campagnes envahit petit à petit nos villes. Et pas seulement en vélo privé et individuel, mais aussi en vélo partagé, en vélo collectif. Vélove à Lyon, Vélib à Paris, Biclou à Nantes, Vélille à Lille. La plupart des grandes villes de France et même d'Europe offrent un service de vélo partagé, accompagnant ainsi une transition vers des modes de déplacement plus propres et doux dans nos métropoles. J'ai un goût tout particulier pour le vélo sous toutes ses formes, tant il est bénéfique pour la découverte, la santé, l'écologie et le vivre ensemble. Mais sa version partagée attise tout particulièrement ma curiosité. Dans ce monde où l'instinct de propriété est à son paroxysme, la location courte durée de vélo pour des trajets quotidiens semble durablement s'ancrée dans les mœurs citadines. Comment expliquer ce phénomène ? Est-ce transposable à la voiture ou à d'autres outils de notre vie quotidienne ? Partager un objet pour en augmenter son taux d'utilisation est un des premiers axes pour baisser la pression sur les ressources naturelles. Peut-on réenchanter nos villes grâce au vélo en libre service ? Je reçois aujourd'hui David Morgan, mon voisin de quartier, mais aussi mon ami, qui est très bien placé pour répondre à ces questions, ayant travaillé de nombreuses années dans ce secteur d'activité. Salut Morgan.
3: Salut Fabrice.
1: Pour commencer, est-ce que tu pourrais te présenter en quelques mots et dire quel est ton lien avec le vélo en libre service ?
3: Oui. Ben donc Morgan David, je suis avant tout un peu sportif et du coup beaucoup de vélo. J'ai créé un club de VTT avec des amis en 2001 à Morières-les-Avignon, un club qui s'appelle les Diables de Morières, qui existe toujours. Et le hasard a fait qu'en venant nous installer sur Lyon, j'ai eu l'opportunité d'intégrer une société qui s'appelle Smooth, qui s'appelait Smooth parce que ça ne s'appelle plus comme ça, dont le métier et la vocation étaient de concevoir et de mettre à disposition des vélos en libre service. Donc j'ai intégré cette société en 2018, au moment où ils venaient de gagner le projet parisien Vélib, et donc j'y suis resté 8 ans et je viens d'en sortir.
1: D'accord, donc c'est venu, c'est en fait, tu as démarré par ton arrivée lyonnaise.
3: Ouais.
1: Ok, et avant ça, qu'est-ce que tu faisais ?
3: Et avant ça, j'ai travaillé pour principalement dans le monde du textile, le sportwear, okay. Décathlon pour commencer, et ensuite une société sur Avignon, là où on a créé le club de VTT, on est resté 13 ans, pareil du sportwear.
1: D'accord. Et qu'est-ce qui, c'est vraiment la pure opportunité de travailler dans ce domaine-là? Qu'est-ce qui t'a attiré quand tu, quand t'es arrivé, que tu as?
3: Bah, en fait, c'est une opportunité parce que quand je suis arrivé sur la région, j'étais en recherche d'emploi. C'est mon épouse qui a trouvé ici. Et quand je suis tombé sur cette annonce, bah, j'ai les yeux qui ont brillé direct en me disant vélo, bah vélo, c'est moi.
1: C'est clair.
3: Donc j'ai postulé et puis. Eh ben, les choses se sont bien passées parce que du coup, j'ai intégré et j'y suis resté.
1: Voilà. Et quand tu es arrivé là-bas, c'était quel poste ? T'avais quelle
3: donc,
1: fonction ?
3: Ma fonction, le nom, ça s'appelle responsable supply chain. Et donc, dans les grandes lignes, c'est de faire le lien entre le bureau d'études, les commerciaux et un parc de fournisseurs. Donc, les achats, les approvisionnements, que ce soit sur le produit fini, le vélo ou le mobilier qui va avec, parce qu'on ne vend pas qu'un vélo, on vend également un mobilier et on vend des solutions informatiques qui font tourner tout ça. C'est beaucoup plus complexe, on parle beaucoup du vélo, mais finalement le vélo c'est la partie la plus simple de l'équation. Et donc mon job avec mon équipe c'était de faire en sorte d'approvisionner les produits neufs comme les pièces détachées pour nos clients qui étaient un peu partout dans le monde, en France et dans le monde.
1: Et la boîte dans laquelle tu travaillais, il y avait combien d'employés et ton service, toi, plus particulièrement, alors, que tu gérais ?
3: Donc, la société, en fait, ça a été assez fluctuant parce que tout dépend des marchés que tu gagnes et des marchés que tu perds. Parce que quand tu gagnes un marché, c'est pour X années. Et quand tu le renouvelles pas, bah, tu le perds. Juste avant que j'arrive, pour te donner un ordre d'idée, la société, ils étaient 19 personnes. Et au moment où je suis arrivé, on est monté à plus de 70. Parce que Vélib venait de débarquer.
1: L'appel à projet, en fait,
3: ouais,
1: c'est ça.
3: Ouais, le projet Vélib a été gagné et le projet, c'était que les premiers vélos sont en la rue au 1er janvier 2018. Et pour donner un ordre d'idée, la société, ils étaient 19, je crois qu'ils faisaient à peine un petit peu moins de 10 millions de chiffres d'affaires. Et la première année de Vélib, il y a eu 25 000 vélos à livrer d'un coup. Et donc, la société a poussé à 92 millions de chiffres d'affaires. Quoi. Donc, tu te doutes bien qu'il a fallu un petit peu muscler le jeu des effectifs.
1: Tu es arrivé pour ça, en fait,
3: dans ce cadre-là ? Moi, je suis arrivé dans le cadre pour muscler un peu le jeu, là. Au moment où ils venaient de gagner. Ça faisait un petit moment qu'ils avaient gagné, mais le temps de le concevoir et de déployer, donc voilà.
1: Et là, c'est des appels à projets, des projets pour combien d'années quand
3: alors,
1: tu Vélib, prends ce...
3: Vélib, c'est 10 ans.
1: Ok, avec ça paraît cohérent.
3: Oui, surtout que c'est un des plus gros marchés au monde, Vélib. Ouais. Alors, je crois qu'en nombre de vélos, le plus gros, je crois que c'est New York.
1: Okay.
3: Je ne vais pas dire de bêtises. Par contre, en termes de performance, le plus gros, enfin, on va dire le plus performant en termes de nombre de courses, etc., c'est Vélib.
1: Ça veut dire que quand tu gagnes un appel de marché, quand une structure gagne un appel de marché, tous les anciens vélos du fournisseur précédent sont virés ?
3: Alors, globalement, oui.
1: Ok.
3: Ouais, c'est un peu le but. C'est de venir mettre ta technologie. Par contre, tu récupères, alors, dans le cadre de Vélib, ce qui est quand même un très politique et un gros système, la société qui a été créée donc, pour gérer Vélib à Paris, donc l'exploitation Vélib de Paris, qui s'appelle Smooth and Go, il tourne toujours. Il récupère une partie des employés de l'ancien exploitant. Donc voilà. Ensuite, en termes de technologie, si ta techno et tu peux la plugger, tant mieux, mais c'est rarement le cas. Vélib de Paris avant, c'était JC Deco.
1: Oui. Comme à Lyon, je crois, non ?
3: Exactement, comme à Lyon, voilà. Et le premier Vélib, c'était que des vélos mécaniques. Là où. Smooth a débarqué avec une flotte hybride, méca et élec.
1: Ah oui.
3: Donc du coup, t'as pas le même mobilier, et puis t'as pas la même infrastructure informatique, t'as pas donc.
1: Là, forcément, il y a un bond technologique. Enfin, donc c'est forcément du nouveau matériel.
3: Mais par contre, alors quand on le dit comme ça, on peut se dire ouais, du coup, c'est un gâchis, c'est etc. Mais il y a quand même de plus en plus, et ça c'est en train de se généraliser. Si tu gagnes un marché qui se renouvelle. Souvent, on te demande de gérer la fin de vie de l'ancien parc. Et gérer la fin de vie, c'est pas juste le prendre et le foutre à la benne, c'est reconditionner et de faire en sorte qu'il puisse être réutilisé ailleurs. Donc, nous, on était présents dans pas mal de pays en France et à l'étranger. Ça nous est arrivé
2: de récupérer des flottes, ou même quand on partait parce qu'on perdait et qu'il n'y avait personne derrière, on récupérait notre flotte et ben, on la rétrofite entre guillemets pour la rendre utilisable par monsieur et madame tout le monde. Et puis on en a qui se sont retrouvés dans des collèges. Okay. Voilà, pour aider les enfants à faire du vélo. Sur Lyon, tu as un truc, j'ai oublié le nom du service, mais les vélos sont verts, là, où ils récupèrent énormément de vélos comme ça, ils les reconditionnent, ils les peignent en vert, et c'est mis gratuitement à disposition des gens défavorisés ou des étudiants. D'accord. Voilà, et donc ça permet de recycler des flottes qui ne tournent plus, quoi.
4: Et là, tu parlais de vélo à technologie hybride. Est-ce que ça veut dire que tu as dans le vélo une technologie hybride ou que le parc à vélo est mi-électrique, mi...
2: Ouais, quand je dis hybride, c'est une partie électrique, une partie musculaire.
4: Des vélos électriques,
2: une partie musculaire. Voilà.
4: Et ça, c'était à Paris. Et c'est quoi le pourcentage hybride, électrique,
2: alors,
4: musculaire ?
2: Initialement, sur 25 000 vélos implantés la première année, il y en avait 7 500 en ELEC.
4: Okay.
2: Donc, tu as à peu près un tiers pour deux tiers de méca. Et aujourd'hui, donc là, ça fait 8 ans, aujourd'hui, le marché parisien, on va être à peu près sur du 50-50.
4: D'accord.
2: Ouais.
4: Et tu penses que ça a amené à évoluer dans plus d'électrique ?
2: Ouais. Ouais. Oui, parce que c'est le vélo électrique est une vraie tendance de fond, mais pas qu'une tendance de mode. Hein, c'est également, pour beaucoup de personnes, le moyen de se déplacer à moindre effort et de manière plus libre. Je te donne un exemple. Un gars qui travaille en costard cravate ou une femme qui va travailler en tailleur, qui se maquille le matin... Ben, en hiver, à la limite, elle va faire 3 km de vélo, ça va aller, mais en plein été, tu fais 3 km de vélo en ville, t'arrives, t'es dégoulinant, c'est pas confort. Avec un vélo électrique, ben, t'arrives, t'as pas transpiré, tu t'attaques ton boulot comme si t'as rien été, et t'as quand même fait un petit peu de vélo, t'as pris l'air, un tout petit peu de sport, et du coup, ça va généraliser. Mmh.
4: Oui, ça permet d'élargir en fait l'utilisation. En effet, pour c'est pas que pour amoindrir l'effort, c'est en effet pour arriver et pas avoir à prendre une douche.
2: C'est le côté pratique.
4: Ouais, ça augmente la praticité.
2: C'est le côté pratique. De la vue d'utilisateur, c'est 100 fois mieux qu'un vélo méca. De la vue de l'exploitant, c'est un peu moins bien parce que entretenir un vélo électrique coûte beaucoup plus cher. D'abord, à produire, ça coûte plus cher. Et à l'entretien, ça coûte beaucoup plus cher qu'un vélo méca. Mais dans ces cas-là, quand on parle de vélo en vélo service, il faut toujours penser vue client, vue utilisateur. Et c'est vrai que c'est bien plus pratique, quoi.
4: Ouais, mais carrément. Donc, on va revenir aux détails de la structure. Mais moi, ce qui m'intéresse aussi, c'est qui tu es. Parce qu'en effet, tu l'as dit, tu es vraiment un fondu de vélo, de VTT. Moi, j'étais trop heureux quand je suis arrivé ici parce que j'adore le VTT, le vélo. Et du coup, d'en faire ensemble. Et ça, c'était un super cadeau. Tu es très vélo de route aussi, mais tu n'es pas du tout sectaire. Ça, c'est ce que je trouve vraiment très intéressant. Je pense que ça a un rôle à jouer dans ta fonction aussi. Sectaire dans le sens où tu pratiques aussi le sport mécanique. Tu adores les belles voitures, les belles motos. Tu fais de l'enduro aussi en moto. C'est même vraiment une passion, on peut dire. D'accord, pour
2: oui,
4: toi
2: oui, oui.
4: Ma question, c'est comment tu articules ces deux hobbies, donc vélo, approche quand même un petit peu à tendance aussi nature, écologie, tu vois, et la partie plus sport mécanique, qui peuvent paraître antinomiques. Comment tu articules dans ta tête, dans ton cœur, ces deux passions ?
2: Alors là, c'est très égoïste, c'est juste la passion et juste l'adrénaline que ça me procure.
4: Ouais, ok.
2: C'est vrai que je fais pas de distinguo en me disant c'est pas écolo d'aller rouler en moto dans les chemins, etc. C'est juste que je prends beaucoup de plaisir. Tout comme je prends énormément de plaisir en VTT, je prends autant de plaisir à découvrir, à me balader, le nez à l'air, les odeurs. Bah, tu connais ça, quoi. Quand on est VTT, on a les odeurs, on a tout. C'est fabuleux. Et aujourd'hui, le vélo électrique permet d'aller plus loin, plus haut, plus vite. La moto, c'est pareil, mais encore plus loin, plus haut, plus vite.
4: Oui.
2: Et bon, c'est un peu égoïste, mais c'est juste de la passion, quoi. C'est la passion. Moi, la moto, j'ai ça en moi depuis je ne sais pas te dire. Je crois que mon premier souvenir, j'avais 5-6 ans, et c'est mon oncle, un copain à mon oncle, qui a débarqué dans la rue avec sa moto, ça m'a marqué, le bruit, et depuis, voilà. Et le vélo, bah écoute, pour moi, c'est pas incompatible du tout. On peut avoir une fibre un peu écolo ou des convictions, on va dire ça comme ça, parce que je suis pas, moi, je suis loin d'être un exemple abouti en termes d'écologie, mais
4: t'as des convictions,
2: on peut avoir des convictions. Mmh. Tout en ayant à côté d'autres passions qui font que voilà.
4: Oui, et puis alors justement, ce qui est intéressant, c'est que justement en VTT, t'es pas en électrique.
2: Non.
4: Tu n'utilises pas le VTT électrique. T'es vraiment un, tu prônes le musculaire, t'adores l'effort. Non, mais tu vois ce que je veux dire. Ça aussi, c'est un petit peu antinomique parce que c'est pour faire du VTT musculaire, comme on dit, classique, on va dire, faut vraiment aimer en chier. C'est ouais, dur. Mais... Et en même temps, alors que quand tu es sur une logique du sport mécanique, c'est plus le speed, l'adrénaline et tout. Et toi, t'aimes bien les deux?
2: C'est chaque chose en son temps.
4: Ouais.
2: C'est sûr que quand je sors mon vélo pour aller me promener avec toi ou avec ouais, d'autres ou même tout seul, je le sors en mode je vais faire du sport. Par contre, quand je me rends à Paris et que à Paris je dois aller, je devais aller au siège social ou je devais aller chez un client ou me déplacer, je prenais pas de vélo mécanique, je prenais le vélo électrique. Mmh. Parce que le côté pratique, j'arrive, je suis en jean, je suis en chemise, j'ai le vélo électrique, c'est un utilitaire, il fait sa fonction de me déplacer sans que je sois obligé de m'entasser dans le métro ou dans le bus.
4: Ça, c'est important.
2: Voilà. Je prends quand même du plaisir parce que t'es sur un vélo et traverser une ville en vélo. Alors, ça dépend des heures, mais moi j'invite les gens à traverser des grandes villes comme Paris en vélo, parce que ce sont des villes magnifiques et on les découvre complètement autrement en vélo qu'en métro, forcément. En bus, t'es dans une caisse, tu vois pas grand chose. En voiture, c'est pareil. En vélo, tu t'arrêtes quand tu veux, t'as le nez à l'air, pareil, t'as les odeurs, t'as tout. Tu vois beaucoup plus de détails. Et par contre, dans le cadre du boulot, j'avais pas envie d'arriver transpirant, à devoir passer la tête sous l'eau avant de commencer une réunion, donc je prenais le vélo électrique. Et ça me dérange pas.
4: Ouais, mais
2: c'est vrai
4: ça.
2: Que, par contre, le week-end, prendre un vélo électrique, ça viendra peut-être, poussé par les voisins.
4: C'est ça.
2: Mais c'est pas, voilà, c'est juste dans ma tête, il y a deux modes de fonctionnement. Un, je fais du sport, deux,
4: ouais,
2: je fais de l'utilitaire.
4: Voilà, soit du sport, soit du plaisir, soit de l'utilitaire. En fait, c'est là où je te dis, c'est intéressant parce que tu es vraiment pas sectaire. C'est en fonction de l'utilisation de la pratique. Et je pense que justement, c'est cette ouverture d'esprit sur ces sujets-là, c'est peut-être une des clés pour aborder la difficile cohabitation, d'après les témoignages qu'on a un peu de partout, entre les voitures et les vélos en ville et sur la route plus largement.
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4: Et là, j'en profite, on a déjà parlé un petit peu, nous, pour te demander ce que tu penses du travail qui a été fait sur Lyon, dans les infrastructures de Lyon, et plus largement, de la manière dont le vélo s'intègre comme ça dans la ville. Est-ce que tu penses que c'est fait avec harmonie? Est-ce que tu penses que ça pourrait être mieux fait? Quel avis t'as là-dessus? C'est important, justement, puisque...
2: Ouais, c'est toujours délicat, parce que... Tout dépend de la casquette avec laquelle tu regardes le truc. C'est-à-dire que c'est toujours délicat, mais il y a un truc dont je suis convaincu, et mes collègues ont réussi à me convaincre, mais ils n'ont pas mis longtemps, c'est que la voiture n'a rien à faire en ville.
4: Ok.
2: D'accord.
4: Ça, c'est quand même quelque chose dont tu es.
2: Ouais, ouais. La voiture n'a rien à faire en ville, surtout dans les villes modernes telles qu'elles sont aujourd'hui en train d'évoluer. Alors, c'est pas. C'est pas que je supporte pas les voitures, ça n'a rien à voir, hein, mais en ville, ça a une affaire. Et donc, du coup, tout ce qu'ils ont fait sur Lyon, en copiant un peu ce qu'ils ont fait sur Paris, ça, pour moi, ça va dans le bon sens, parce que ça permet de mettre les gens sur des vélos ou autres de manière un peu plus sécurisée. Parce qu'avant, c'était l'anarchie. Maintenant, tu me poses la question de Lyon. Lyon, il y a quand même... Ils ont fait beaucoup de choses... Ça va dans le bon sens. Il y a quand même aujourd'hui des choses qui sont pour moi incompréhensibles. Il y a des voies, tu as des sens uniques en voiture, et on t'envoie en face une bande de roulement pour les vélos.
4: Donc
2: les vélos
4: non séparés.
2: Les vélos déboulent face à des voitures en sens unique dans une rue qui est très peu large. Donc ça, je pense qu'ils ont encore des efforts à faire. Je pense que ça va dans le bon sens. Après, c'est vrai que des fois, on se dit, le mec qui a fait ça, ou il n'a jamais mis ses fesses sur un vélo, ou il n'a jamais mis ses pieds dans ce quartier-là. Parce que des fois, il y a des petites incompréhensions, mais globalement, ça va dans le bon sens, quoi.
4: Ouais.
2: C'est bien de vouloir sortir les bagnoles de la ville. Il faut, par contre, en contrepartie, que tu donnes aux usagers la capacité de se déplacer. Le métro lyonnais est ce qu'il est, il ne t'emmène pas partout. Tu as le bus, ok. Donc c'est vrai que tous ces efforts qu'ils font autour du vélo et avec le Vélov qui est là et qui est passé en électrique il n'y a pas longtemps, ça permet également d'étendre le champ des possibles pour les usagers, les citadins. Voilà. Ça ne résout pas le problème des gens qui travaillent à l'extérieur,
4: oui.
2: Enfin qui vivent à l'extérieur et qui viennent en ville. Donc ça, ça reste un gros problème à résoudre parce que ces gens-là, il leur faut des solutions.
4: Oui.
2: Mais bon.
4: D'accord. Donc, tu as quand même cet avis sur la voiture. Pour toi, c'est à entériner. Parce que ma question suivante, c'était on sent globalement un retour en arrière, tu vois, sur les valeurs un peu écologiques. ma question, c'était justement de savoir si tu pensais qu'on était allé trop loin dans cette direction du vélo et si justement il fallait redonner un peu de place aux voitures, parce que moi c'est des débats très houleux dans les soirées là-dessus.
2: Ouais.
4: Moi je défends beaucoup le vélo, et quand je suis face à des gens même qui adorent le vélo, en fait quand on touche au sujet voiture, il y a vraiment si tu veux une montée de bouclier très rapidement,
2: parce que la voiture c'est la liberté encore pour beaucoup de personnes, mais nous on vit à la campagne. À la campagne, sans voiture, c'est compliqué.
4: On est dans l'ouest de Lyon, à 25-30 minutes en effet de Lyon.
2: Imagine les gens qui sont perdus en Auvergne, enfin perdus c'est un grand mot, mais les gens qui vivent en Auvergne, les gens qui vivent dans des petits villages à 30-40 km de la moindre ville, tu leur retires la voiture, c'est pas possible. Donc il faut pas être anti-voiture.
4: Bien sûr.
2: Mais en ville, quand tu regardes aujourd'hui, enfin. Moi, quand je débarquais à Paris, gare de Lyon, le siège social, il était à 16 km. Je mettais deux fois moins de temps en vélo qu'en bagnole.
4: Voilà.
2: Et encore quand ça roulait. C'est-à-dire que tu as quand même cet aspect, et en respectant les feux, etc. Hein, parce qu'il y a aussi le débat de les vélos font n'importe quoi. Mais à Paris, tu peux plus trop parce que tu as un flic derrière chaque arbre. J'exagère, mais bon, pas loin. Mais ça permet de rendre les gens un peu plus raisonnables là-dessus. Mais une voiture en ville, tu perds ton temps. Enfin, moi, je l'aborde comme ça.
4: Ouais,
2: tu perds ton temps.
4: Mais c'est intéressant. Ouais.
2: Voilà, tu t'avances pas. Pour te garer, c'est un enfer. En plus, aujourd'hui, le prix des parkings contribue pas à donner envie. Voilà.
4: Je balance deux petits chiffres que tu peux confirmer, que j'ai exploré, que la vitesse moyenne en vélo, en ville, voiture ou vélo, c'est 14, 15, 16 km/h.
2: Ouais, c'est possible.
4: C'est la même vitesse à peu près en voiture qu'en vélo, moyenne.
2: Mmh.
4: Ça veut dire qu'en effet, de toute façon, et en effet, c'est dans le cas où éventuellement il n'y a pas trop de bouchons. Parce que comme tu disais, là, 16 km, tu allais quand même plus vite en vélo. Donc déjà, en termes de rapidité, on est soit pareil, soit mieux. En ville, je parle. Hein.
2: Ah oui.
4: Là, je parle en ville. Tu vois. Et en effet, je répète ce que tu dis, mais pour que ça s'ancre aussi, j'en profite pour faire des messages, pour se garer. Ça dépend où aussi, parce que le problème est aussi le problème des vols de vélo. Mais dans le cadre d'un vélo libre-service, tu te gares, tu n'as pas ce souci-là. Donc, en gros, tu peux te garer très, très près de là où tu travailles et gratuitement. Donc, il y a une espèce d'agilité, si tu veux, de l'utilisation du vélo aussi, qui, en plus de la rapidité, s'ajoute.
2: Ben oui, c'est un peu le but du vélo libre-service.
4: Hein. Ah,
2: c'est le fait d'avoir des stations un peu partout. Ça te permet de mailler. Tu mailles ton territoire de manière plus fine. C'est plus facile d'ouvrir une station de vélo que d'ouvrir une station de métro.
4: Ah oui, bien sûr.
2: D'accord. Donc, c'est plus facile et ça coûte moins cher. Du coup, tu mailles ton territoire autrement. Ce qui ne veut pas dire que le vélo est la solution à tout. C'est un ensemble des différents modes de déplacement qui sont proposés par les communes qui font qu'on va progressivement pouvoir vraiment sortir les voitures, quand je dis sortir, sortir les voitures des villes, oui.
4: Pas les faire rentrer.
2: Mais c'est pas qu'une question de pollution pour moi. C'est aussi une question de non-sens, quoi. Oui, ça pollue une voiture en ville. On va dire, ok, ben maintenant t'as des voitures électriques, certes. Mais ça reste du non-sens, quoi. Passer une heure pour faire 5 km, ça reste. Ou alors les gens, ils ont rien d'autre à faire. Mais aujourd'hui, on court tous après le temps, c'est un non-sens. Le vélo en libre service, bah, tu mailles mieux ton territoire. Et donc, t'as pas à te prendre la tête, comme tu dis, est-ce qu'on va me le voler, pas me le voler. Bah, il t'appartient pas, t'arrives. Alors, il faut avoir une chance, c'est qu'il soit fonctionnel, mais bon.
4: Alors, ça, justement, mais on en parlera.
2: Ça, c'est un gros
4: après.
2: Travail.
4: Ouais,
2: mais voilà. C'est super pratique. On avait développé. Parce que tu as la ville, et après, tu as les autres questions. Comme je te disais, oui, mais les gens qui vivent à l'extérieur, comment ils font ?
4: Bien sûr. D'accord.
2: Donc, les gens. On a développé, nous, un service entre la ville d'Angoulême et la ville de Royan. C'est une ligne de TER et tu as 8 gares. D'accord ? Les gens qui prennent le RER le matin, par exemple, à Angoulême pour aller à Cognac qui est au milieu ou pour aller à Royan parce qu'ils bossent dans ces villes-là, une fois qu'ils. Il faut prendre la voiture pour aller à la gare, tu laisses ta bagnole là, tu prends le TER, et puis une fois que tu arrives dans ta ville de destination, il faut que tu trouves encore une solution pour aller sur ton lieu de travail. Donc, comme ce sont des petites communes, les solutions, tu n'en as pas 50, c'est des bus. T'as pas de métro, t'as rien d'autre, c'est du bus et les bus, c'est light. Donc nous, on a fait un test. On est venu mettre des stations de vélo à chaque sortie de gare. Le but, c'est de permettre aux gens qui vont travailler, tu prends ton TER le matin jusqu'à la destination dans la ville dans laquelle tu bosses, ou alors quand tu es étudiant, laquelle où tu fais tes études, et là, la station de la gare, t'as un vélo disponible, tu le prends, et il est privatisé pour toi toute la journée. Et donc, toi, ça, c'est aussi pour permettre aux gens de dire, allez, on abandonne le tout voiture, parce que sinon, les gens, qu'est-ce qu'ils faisaient ? C'est-à-dire qu'ils se garaient pas au TER, ils prenaient pas le TER, ils prenaient pas le bus, hein, ils prenaient la voiture, ils faisaient 40 km, 60 km pour aller sur leur lieu de travail, parce que c'est la liberté, et puis c'est beaucoup plus pratique. Ils mettent trois fois moins de temps que d'enchaîner les différents modes de déplacement. Là, bah, ils vont quand même jusqu'à la gare, le TER, ça se déplace assez vite, et tu as une solution à la sortie.
4: Ouais, ce qu'on appelle le multimodal.
2: C'est ça, le multimodal, ouais. Voilà.
4: Mais bien pensé.
2: C'est
4: bien
2: ça.
4: Pensé, parce qu'au final, il faut que, en effet, quand quelqu'un se jette à l'eau en essayant justement de prendre le train et le vélo, il ne faut pas que l'expérience soit négative. Autrement, il va repartir sur sa voiture pendant encore 6 mois. Quoi.
2: C'est ce qu'on a eu. C'est un peu l'effet qu'on a vu pendant le Covid. Bon, pendant le Covid, tout le monde s'est rabattu sur le vélo. Les services de vélo et les achats de vélos neufs. On s'est dit, bah, c'est super, le pas est pris, etc. Puis après Covid, quelques-uns sont restés. Il y a quand même un taux de conversion.
4: Ouais, qui a été important.
2: Mais il y en a quand même qui ont fait marche arrière. Mais il faut vraiment que. C'est toute la difficulté des communes, etc. C'est de pouvoir proposer suffisamment de solutions aux utilisateurs pour se déplacer librement sans vraies contraintes, quoi.
4: C'est ça, et donc il y a la méthode qui est importante, c'est-à-dire en effet, tu disais tout à l'heure, on dirait que c'est quelqu'un qui n'a jamais fait de vélo, qui a pensé la voie alors, face aux voitures.
2: Ou alors il veut se débarrasser des vélos.
4: Ouais, c'est ça, ou alors il a une idée derrière la tête.
2: Je t'envoie 3 vélos face à un camion, tiens, allez.
4: Mais tout est là, dans la méthode en fait, c'est-à-dire est-ce que c'est une logique très théorique avec des bureaux d'études, des gestions de flux, ou est-ce qu'on est sur une remontée d'expérience des gens qui pratiquent ?
2: Je pense que ça dépend vraiment des endroits où tu poses la question.
4: Ouais.
2: Nous, on a rencontré des élus qui étaient vraiment investis sur le sujet.
4: Oui, c'est ça, parce que vos interlocuteurs, c'est les élus, quand même.
2: Dans la majorité des cas, oui.
4: Ouais.
2: Et puis, on a rencontré des interlocuteurs... qui étaient élus hein, sur le sujet, mais qui n'avaient jamais fait du vélo de leur vie. Bon, c'est pas grave.
4: Et c'était vos interlocuteurs sur le vélo.
2: Voilà. Donc tu fais sans eux. Mais.
4: Et oui. Parce que tu vois, par exemple, dans le pays mornantais, donc nous, on est, comme je disais, dans l'ouest de Lyon, dans une communauté de communes qui s'appelle la Copamo, communauté de communes du pays mornantais. Et là, la première étape qu'ils font, c'est l'existence, c'est-à-dire réunir les pratiquants de vélo qui roulent en fait au sein du Pays Mornantais pour connaître leur trajet et identifier avec un cabinet de consultant, si tu veux, qui fait un peu la coordination, les trajets qui sont utilisés, les trajets qui sont sécurisés d'après un certain nombre de critères et les trajets à sécuriser. Et ensuite, ils les flèchent. C'est-à-dire que là, il n'y a pas d'infrastructure fabriquée, si tu veux. Il n'y a pas de route, il n'y a pas de piste cyclable. C'est un état des lieux fléché. Aujourd'hui, comment on fait pour aller, nous, on habite à Soucy-en-Jarret, vers Mornant, vers des points chauds, type la piscine, type les collèges, voilà. Et ça, c'est déjà intéressant. C'est une logique remontante, tu vois, de fonctionnement. Moi, je vais à Mornant quasi tous les jours. Je connais parfaitement les itinéraires les plus sécurisés. Je vais parfois, toi, tu vas aussi à Saint-Genis ou, enfin, tu passes
2: à Oullins.
4: Voilà, à Oullins. Tu sais comment descendre par les 2-3 routes les moins dangereuses, on va dire, parce que voilà. Et après, l'information, c'est la faire remonter pour arriver à faire des infrastructures pour sécuriser les différents. Mais ça, c'est une bonne méthode.
2: Ça, c'est une excellente méthode qui, en plus, s'adapte très bien à au lieu que tu viens de citer, hein, parce que c'est un peu la campagne. Il y a d'autres méthodes qui existent. Je donne un exemple, c'est-à-dire que dans la boîte où j'étais, on avait un service qui, via de l'IA et d'analyse du réseau routier, et proposait des voies à nos futurs clients. C'est-à-dire que quand on démarchait ou quand on se présentait pour un appel d'offres, on avait cet outil qui permettait également de dire, bah, en fonction de ce que l'on constate, comme déplacement de voiture, etc., etc., on vous conseille de mettre les stations tel endroit, tel endroit, tel endroit, parce que vous êtes proche ou de pistes déjà, cyclables déjà existantes, ou on vous conseille de faire des pistes là. Donc ça, on n'était pas les seuls, mais tu as des outils comme ça qui existent.
4: Plutôt théorique, là, on va dire. C'est un logiciel.
2: C'est une étude, enfin, pas que théorique, parce que qui se base aussi sur le déplacement des bagnoles, etc.
4: Oui.
2: Et ensuite, tu as un autre système qui existe en Île-de-France. Les vélos sont... T'as un gros marché là en Île-de-France qui a été déployé. Et les vélos sont équipés de trackers. Et c'est pas pour pister ce que font les gens... on s'en fout un petit peu, mais ça permet de mesurer le flux réel que génèrent ces vélos et à quel endroit. Et en fonction de ce flux, ça permet de dire, bah, là on sait qu'entre telle heure et telle heure, ou alors toute la journée, ça passe énormément, on va sécuriser. Là on va sécuriser, on va faire une piste sécurisée, etc. Parce que c'est une voie qui est très fréquentée par les vélos.
4: Et du coup, l'investissement vaut le coup.
2: Oui.
4: Il ne sera pas vide.
2: Bah, oui, et puis, si tu veux, ça va dans la démarche qui est de dire on pousse les gens vers le vélo, donc c'est l'Île-de-France, on pousse les gens vers le vélo, on leur fait des prix hyper intéressants pour qu'ils puissent se mettre au vélo, goûter au vélo, laisser la voiture chez eux, et on va plus loin que ça, et c'est là où c'est super bien fait. En tout cas, pour moi, la démarche est intelligente, c'est qu'on étudie les points chauds et on sécurise ces points chauds. Voilà. Et par contre... Là où on se disait peut-être, ici, il faut investir parce que là, et on se rend compte que t'as 3 pelés qui passent dans la journée, donc ça sert à rien de mettre du pognon ici, il vaut mieux le mettre ailleurs.
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4: Ouais, donc ça rejoint ce que je te disais juste avant, mais par une mesure du trafic.
2: Ouais.
4: Ouais. Donc ça, c'est en effet, ça ne peut être que performant, en effet, puisque c'est plutôt un suivi du trafic plutôt qu'une anticipation. Et en effet, on sait que je balance des petites infos que j'ai au fur et à mesure. Une piste sécurisée, c'est une piste de cyclable sécurisée, c'est une piste où tu peux emmener ton enfant de 6 ans avec toi sans avoir peur. Donc ça veut dire que si c'est pas séparé des voitures par un, tu sais, par une séparation physique, si c'est juste des peintures sur le bac à dames, c'est pas une piste sécurisée. Tu t'y vas pas avec ton gamin de 6 ans, donc c'est pas une piste sécurisée, tu vois. Je dis ça pour nos auditeurs, pour qu'ils comprennent, parce que souvent la première, tu sais, on est au moment des municipales, et là, par exemple, on a pas mal de dans les programmes, on dit, on va mettre des peintures. Moi, je me rappelle, j'habitais dans l'est de Lyon, je balance un peu. Piste cyclable, ils ont peint des vélos sur le bord de la route. Enfin, tu vois, sur le macadam, des effigies de vélos, en disant, on a fait une voie cyclable. Non. C'est la même chose qu'avant, c'est juste que ben, ils ont dessiné des vélos. Tu comprends ? Alors ça peut être la même chose en faisant. Il y a les fameuses voies, tu sais, où tu as deux voies de cyclables de part et d'autre, ouais. Et en fait, tu dois en voiture en fait rouler au milieu.
2: Ouais.
4: Et quand ouais. Tu vois une voiture en face de toi, c'est l'inverse. Tu dois t'écarter. C'est l'inverse en fait. C'est-à-dire que en temps normal, par défaut, tu circules au milieu. Et quand tu croises, tu t'écartes mais sur les côtés.
2: Je crois que le mec qui a inventé ce concept, c'est le même mec qui a inventé le concept pour envoyer des vélos face au camion en ville.
4: Parce que j'ai jamais rien compris.
2: C'est bon, non plus. C'est les gens qui font de la sécurité, mais tu sais pas comment.
4: Mais... Oui, parce que voilà, typiquement, c'est le genre de choses qui ne sont pas réalistes dans le sens où elles répondent pas aux besoins tout court. C'est-à-dire que si t'es pas, le critère, c'est sécuriser si tu peux y aller avec un gamin de 7 ans.
2: Après, t'as des communes qui ont vraiment la volonté de développer et de mettre en sécurité les pratiquants. Alors, on parle de vélo, mais c'est les vélos, les piétons, hein. Les vélos. Et t'as des communes qui le font juste parce qu'ils ont l'obligation de faire quelque chose.
4: Du bike washing.
2: Donc c'est plus facile de mettre 4 coups de pinceau au sol.
4: Oui, bien sûr.
2: Faire un vrai truc, si.
4: Oui, mais c'est pour nos auditeurs en période municipale, on les guide pour faire la différence.
2: Cette fois-ci, c'est bien.
4: Où j'en suis alors ? Parce que j'essayais quand même de suivre un petit peu mon... Donc toi, c'est clair, en ville, en effet, la voiture, à terme, n'a pas ou n'a plus sa place pour des raisons de pragmatisme, en fait, de praticité, de rapidité à tout niveau. Donc bon, ça, c'est intéressant. Après, tu mets bien l'accent sur le fait que c'est en ville, ça, on parle d'en ville, mais après, il y a tous ceux qui sont pas en ville, il y a tous ceux qui sont près de la ville. Et en effet, là, il y a la logique multimodale qui est à réfléchir et qui, si elle est bien faite, comme on disait, en fonction de la méthode, peut permettre à des gens un peu plus loin, quand même, d'utiliser le vélo, peut-être pour les 5-6 derniers kilomètres. Ouais. C'est ça, en fait, l'idée.
2: Ouais. L'idée, c'est ça. Et c'est là où le vélo en libre service ou les trottinettes, parce que c'est aussi des services de trottinettes qui existent.
4: Toi, t'es pas contre ça non plus.
2: Moi, je suis pas contre les trottinettes.
4: Ouais.
2: Non, parce que ça permet, comme le vélo, de se déplacer, proprement, librement, sans avoir des infrastructures.
4: Démesurées.
2: Tu n'es pas obligé d'avoir deux fois deux voies, etc. Voilà. Tu roules au même endroit que les vélos. Mais oui, tu as raison, il faut que tu aies des solutions pour inciter les gens à. C'est toujours la question. Tu as aussi la facilité de dire, tu en as beaucoup qui donnent des primes. D'achat au vélo. Ça, c'est chouette aussi, tu vois.
4: Avec le Covid, il y a eu ça, ouais, vraiment.
2: On donne des primes d'achat. Moi, dans ma boîte, j'achetais un vélo, on me remboursait. Si c'était un méca, 300 balles. Si c'était un Elec, 600 balles. C'est super. Un, c'est motivant. Puis deux, tu franchis le pas. Se pose la question après, c'est qu'est-ce que t'en fais de ton vélo ? Et t'as des TER qui sont équipés, mais aujourd'hui tu veux aller avec ton, tu veux mettre ton vélo dans le TER, tu veux mettre ton vélo dans le TGV, parce que tu dis j'ai mon vélo, même pliant, je vais à Paris, et à Paris je le déplie, etc. Tu peux pas, en fait. T'as le nombre de places réservées au vélo,
4: trop faible.
2: C'est epsilon par rapport, voilà. Et donc, pour que ce soit efficace, il te faudrait deux wagons dédiés pour venir ranger tes vélos, tes trottes. Donc c'est pour ça que le vélo en libre-service existe en ville. C'est parce que ça te donne cette solution. Tu débarques sur le quai de la gare, t'as une solution tout de suite, quoi. Voilà.
4: Ouais, ça vient vraiment apporter du complément à l'existant, ouais, de manière, comme tu dis, assez économique, finalement. Un maillage très, très puissant et très fort au point centraux que tu peux en plus analyser, comme tu disais, par des traceurs et des choses comme ça. Donc c'est vrai que j'avais pas.
2: Et si t'es amené à prendre ton vélo pour une raison ou pour une autre sur ton trajet, il faut que ton vélo, on te donne la possibilité de le sécuriser.
4: Ouais, bien
2: donc
4: sûr,
2: aujourd'hui, ça se développe pas mal. Hein. Quasiment dans toutes les gares, tu as des énormes cages.
4: Tout à fait.
2: À parking et qui sont très bien faites. Et donc ça te permet, si toi t'habites à l'extérieur, à 5-6 km, tu prends ton vélo, tu le laisses à la gare, il est sécurisé, tu prends ton train, sorti du train, tu prends un vélo en service, tu prends une trottinette et hop, tu finis ton trajet.
4: C'est ça. Parce que ça peut être une logique d'avoir des vélos pour les derniers kilomètres, mais aussi pour les premiers kilomètres. Parce qu'en effet, je prends l'exemple de là où on habite, il y a un parc relais qui est à Saint-Genis-Laval, qui est à 25 minutes en vélo, en descente, hein, parce que monter, c'est différent, pour arriver donc au métro. que tu peux tout à fait faire en vélo. Tu as un magnifique parking à vélo accessible avec une carte de TCL, en fait, enfin des transports en commun lyonnais, relativement sécurisé. Tu laisses ton vélo ici, tu prends le métro, t'es à un quart d'heure du plein centre-ville de Lyon en métro, extrêmement fluide. Le soir, tu reviens en métro, tu refais un quart d'heure de métro, tu remontes, tu mets peut-être 35 minutes, puis ça monte. Mais en gros, tu mets pas plus longtemps qu'en voiture. Et au passage, comme on a dit, on a fait un peu de sport, on a pris l'air.
2: Mais ça fonctionne parce que ils ont fait en sorte de rendre ça possible.
4: C'est récent, hein, ça a 7 ans, je crois, 6 ans.
2: Alors que si t'as pas ces parkings sécurisés pour ton vélo,
4: c'est pas possible.
2: Tu le fais pas, quoi.
4: Voilà. Alors qu'en libre service.
2: Si, ou alors tu fais comme les gens. Moi, j'ai mes collègues qui vivent dans Lyon. Ils ont leur vélo de sport pour le week-end et ils ont leur vélo taf.
4: Bien sûr.
2: Ils ont un vélo taf.
4: Tout pourri.
2: Voilà, tout pourri pour la semaine, ou perdre une selle ou une roue, c'est pas très grave.
4: Exactement. J'étais à Grenoble hier et ils venaient tous en vélo, donc dans une salle de concert, on a fait un spectacle pendant 2 soirs de suite, ils venaient tous en... Alors, incroyable Grenoble, hein. Un niveau d'équipement, un maire très sensible au vélo, qui va peut-être pas rester d'ailleurs, mais bon. Des vélos de partout, des équipements, des pistes cyclables. D'ailleurs, c'est vrai qu'au départ, c'est un peu surprenant parce que les croisements, on n'est pas tous au point quand on est piéton.
2: Ouais, c'est compliqué.
4: Quand tu vois des vélos qui arrivent, c'est vraiment carrément des autoroutes de vélos. Hein. Il y a des vélos de partout. Et en effet, le gars qui nous a, le régisseur qui nous a accueillis, s'est fait voler 3-4 vélos. Enfin, je crois qu'il m'a dit 5-6 vélos depuis qu'il est à Grenoble. Mais maintenant, c'est des vélos à 30 balles. Quoi.
2: Ouais, c'est ça.
4: Et comme c'est assez plat à l'intérieur de Grenoble, il s'en fout complètement. Quoi. Mais c'est vrai que c'est une autre... Bon, voilà, il y a quand même ce problème-là que le vélo en libre-service résout. Une question sur les problèmes, justement, que rencontre un fournisseur de VLS, de vélo en libre-service. On avait déjà évoqué. Mais je pense, en effet, à l'installation, au flux, tu sais, à étudier les flux pour avoir... les problèmes principaux
2: Faut d'abord distinguer deux choses. Tu as le fournisseur de la solution... Et tu as l'exploitant.
4: Ouais, important ça.
2: Dans la majorité des cas, ce sont deux sociétés différentes.
4: Ah ouais.
2: Je dis dans la majorité des cas, d'accord. Tu as des cas où le fournisseur est aussi exploitant. Nous, on le faisait sur certaines villes. Mais dans la majorité des cas, tu vends ta solution à un exploitant. Et donc, les difficultés, effectivement, pour l'exploitant, tu en as plusieurs. Tu en as une qui s'appelle la régulation. Donc, la régulation, c'est quoi? Le matin à 8h, il faut que les vélos ils soient proches des gares, proches des sorties de bus, etc. Parce que c'est là où tout le monde va débarquer. Et puis le soir, vers 16h ou plus tôt, voilà, il faut que tes vélos ils soient proches des gros centres d'affaires ou des universités, des choses comme ça, pour pouvoir ramener ce flux vers les gares. Et donc, tu as une régulation naturelle qui se fait, hein, où tu as un client qui l'emmène d'un point A à un point B, puis tu as un mec qui passe A, il prend du point B, puis il le ramène au point A, donc ça c'est magique. Mais tu as aussi du coup des gars dont c'est le métier, qui ont ou avec des vélos cargo avec une remorque, ou avec un utilitaire maintenant qui sont électriques, hein, qui sont plus au gazole, et équipés pour pouvoir transporter des vélos, qui vont faire cette régulation de prendre des vélos là où on sait que cette zone elle est morte pour la journée, et les ramener sur les points chauds pour les heures à venir.
4: Donc ça c'est important, c'est les coulisses un peu du truc qu'on ne voit pas, quoi, toujours.
2: Ça, c'est une des facettes du métier des exploitants.
4: Et c'est combien, d'après toi, le pourcentage entre le flux naturel?
2: Ça dépend des villes.
4: Bah oui, c'est sûr.
2: C'est super compliqué de te répondre.
4: Il peut y avoir des villes où il y a des collines, comme à Lyon, la Croix-Rousse et tout.
2: T'as ça, et puis... non, ça dépend vraiment des villes et de l'usage des villes. Pour donner un ordre d'idée... En moyenne, une ville où on dit le parc qui fonctionne à peu près bien, on va être entre 2 et 2,5 courses par jour par vélo. C'est pas bien grand-chose, tu vois.
4: D'utilisation, tu veux dire.
2: D'utilisation, on considère qu'une utilisation est valable, nous, dans notre calcul, quand tu as fait plus de 3 minutes. D'accord.
4: 2 à 2,5 par vélo et par jour.
2: Par jour, c'est pas énorme, d'accord.
4: Mais c'est pas non plus, moi je pensais...
2: Mais quand on est là, on se dit ça marche bien.
4: Bah ouais.
2: Le marché marche bien. Paris, tu es entre 8 et 12 courses par jour.
3: D'accord.
4: Ah ouais.
3: Voilà.
4: Ah ouais, donc ça marche très très bien.
3: Ça marche super bien. Donc ta régulation, si tu veux,
4: elle est costaud.
3: Bon. Et donc à Paris, en fait, comment ça fonctionne? Mais comme dans toutes les autres villes, tu as un système informatique qui permet de te dire tes vélos sont là, ce soir ils doivent être là, et donc on envoie les bonnes personnes au bon endroit, au bon endroit pour les déplacer. Et à force. L'algorithme, il s'enrichit lui-même et il sait prévoir à l'avance ce qu'il va falloir faire.
4: Parce que la pratique est régulière, quoi,
3: ouais,
4: globalement
3: c'est ça.
4: Régulière.
3: Sauf pendant les vacances, oui, ou voilà. Quand t'as un match de foot, des choses comme ça. Donc la première facette, c'est je régule. La deuxième facette, c'est j'entretiens. D'accord. Et là, j'entretiens, bah, c'est pareil, c'est t'entretiens ton parc de vélo et t'entretiens ton parc du mobilier. D'accord. Parce que bah, le mobilier, aujourd'hui, comme on disait tout à l'heure, de plus en plus, on a des vélos électriques qui débarquent dans ce type de service. Bah, qui dit vélo électrique, dit du mobilier qui n'est plus du mobilier passif. C'est-à-dire qu'un mobilier passif, c'est quoi? C'est juste une borne, je viens, je m'accroche dessus, je repars.
4: C'est un fil quand même.
3: C'est un mobilier dans lequel on envoie du courant, un petit peu d'électronique,

0: C'est-à-dire, on tourne à deux courses par jour à peu près. Enfin, on tournait deux courses par jour.
1: D'accord.
0: J'ai pas les derniers chiffres.
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0: Sur Paris, c'est plus du tout la même dimension. Paris, tu as 20 000 vélos utilisables chaque jour. C'est un contrat avec la ville. Mmh. C'est 20 000 vélos doivent être disponibles chaque jour. À peu près moitié ELEC et MECA. Comme je te disais, ils vont faire entre 8 et 12 courses par jour, donc c'est énorme. C'est pour ça que c'est le plus gros succès de vélo libre service au monde. C'est par son utilisation. Pour donner des chiffres, c'est entre 160 000 et 200, le record, je crois que c'est 220 000 courses à la journée.
1: Ouais, c'est
0: donc en moyenne, on va être à 160-170 000 courses par jour.
1: Ouais, c'est monstrueux.
0: C'est monstrueux, d'accord. Et donc, bah forcément, les vélos, ils roulent. Et les vélos électriques à Paris, ils vont se faire facile entre 50 et 80 km par jour, avec des pavés, avec des trottoirs, avec des gars, quand ils les remettent en station, bah, ils s'en foutent un petit peu, ils arrivent, ils sont à 5 km/h et pff, ils vont rentrer dans le mobilier, voilà, comme ça. Et donc, sur Paris, tu as deux ateliers, un au nord-ouest, un au sud-est, pour bien mailler la ville. Et chaque atelier répare 600 vélos par jour. Ouais. Alors c'est des réparations qui sont...
1: Oui, qui peuvent aller de rien à tout.
0: Ça va être de je remets un pneu, je change une chambre à air, une pédale, je refais le système électrique. Quoi.
1: Et c'est quoi la durée de vie d'un vélo comme ça, à Paris? Prenons l'exemple le pire.
0: Ouais, je sais pas te dire.
1: Je sais pas te dire. Parce que vraiment, vu de l'extérieur, comme ça, pour moi, ce qui faisait que je trouvais... Je me disais, j'adore l'idée, ça a l'air de fonctionner, mais je me disais à terme... Comme tu dis, le problème, on parle d'un truc très intéressant. Nous ne sommes pas propriétaires de ces vélos. Ce sont des vélos en libre service.
0: Et on est des latins.
1: Ouais, voilà.
0: Donc, non, mais c'est super important. Ça, oui. tu touches du doigt, effectivement, un truc qui est super important. C'est-à-dire que à Helsinki, donc en Finlande, c'est un système de smooth qui tourne aussi. Mm. Sauf que les Finlandais, ils sont éduqués un peu autrement que nous.
1: OK.
0: Et donc, tu as de la panne, mais c'est. Limite, si un Finlandais abîme un vélo, il va le réparer. Enfin, toi, je exagère, mais tu n'as pas beaucoup d'incivilité. Ouais. C'est vrai qu'à Paris, on a beaucoup d'incivilité, et pas qu'à Paris, en France, voilà. Ça dépend des... Après, je te disais Auxerre tout à l'heure, Auxerre, les gens sont très, très bien civilisés, donc tu n'as pas beaucoup de casse sur Auxerre.
1: D'accord.
0: Non. Mais,
1: c'est-à-dire, même à Paris,
0: pour répondre à ta question, la durée de vie, je ne peux pas te dire, parce que malgré tout, un vélo, tu arrives... Même si tu as une roue qui est fracassée, même si tu changes.
1: Tu le répares.
0: Ouais. Oui, tu répares. Tu arrives à remettre un vélo en état et à le faire rouler. Mais les premières années, on réinjectait à peu près 3 000-3 500 vélos neufs par an.
1: Voilà, c'est ça la question.
0: Ouais. Pour en avoir 20 000 utilisables en permanence, sur 20,
1: 15%
0: on en rajoutait 3 500 à peu près neufs par an. Et ça ne veut pas dire qu'ils étaient dans le fond de la Seine, les autres. C'est qu'à un moment donné, ils ont atteint un ouais. Mais Paris a quand même poussé très loin la réparabilité, parce que moi, je leur livrais des cadres nus. Ils peignaient leurs propres cadres. Ils avaient des machines. Ils ont toujours des machines pour assembler leurs propres roues. Donc, si tu veux, ils vont très loin dans la maintenance. C'est-à-dire qu'un vélo, il l'habille en partant d'un cadre nu, il le réhabille. Donc ils vont récupérer une roue avant, ils vont récupérer un frein, ils vont récupérer une selle, un guidon sur des cadavres, et ils te refont des vélos quasi neufs.
1: Ouais, et puis comme c'est des vélos standards, tu peux changer les pièces les uns des autres, et puis ça reste quand même des vélos assez simples.
0: Donc,
1: un vélo, de manière générale, redisons-le aussi dans ce podcast, c'est ça toute la magie du vélo, c'est que c'est quand même une mécanique qui est assez... très ingénieuse, mais qui est quand même simple.
0: Ça reste du basique.
1: Ça reste basique. Ouais. On peut entretenir son vélo. Bon, toi, tu m'aides beaucoup à entretenir mon vélo. Mais on peut entretenir son vélo. On peut changer ses plaquettes. On peut graisser son moyeu. On peut faire plein de choses. Ouais. Franchement, une fois que tu l'as fait une fois ou deux, alors que pour entretenir une voiture, c'est notre paire de manches, quoi.
0: Non, ça reste du basique. Mais après, comme tu disais, bon, les gens sont pas très, pas tous civilisés. Et donc, c'est quand même des vélos qui sont ultra robustes. Hein. C'est pas.
1: Ouais, ça c'est important. À dire.
0: Ouais. Les vélos en libre service, c'est pas. Ils ressemblent aux vélos de Monsieur, Madame, tout le monde, mais c'est pas franchement les mêmes. T'as pas les mêmes freins. C'est des freins qui sont vraiment adaptés pour rester dehors en permanence et encaisser plein de freinage. Les pneus sont des pneus renforcés. Plus ça va et plus on remplace les chambres à air par des inserts ou carrément des pneus pleins. Pour

0: pouvoir augmenter la fiabilité du vélo. Et t'es obligé de toute ta boulonnerie, elle est sécurisée pour pas te faire voler une roue. Donc toi, tu développes des systèmes inviolables. Mais oui, ça reste des choses basiques. En tout cas, un vélo mécanique, ça reste une chose basique à entretenir.
1: On arrive vers la fin. Là, je prends un peu de recul et je me dis, est-ce que tu penses que la pratique du vélo en ville, ça peut un peu transformer l'ambiance de la ville visuelle, l'ambiance, la relation entre les gens? Est-ce que ça peut amener un peu plus de... Tu parlais d'odeur, tu parlais de comment on peut visiter une ville en vélo, de contemplation, de convivialité. Est-ce que tu crois à ce mode de déplacement comme quelque chose qui pourrait participer à une vie moins trépidante, tu vois, moins...
0: En tout cas, les pays du Nord le prouvent.
1: Ouais, c'est vrai, bon exemple.
0: Amsterdam, ouais. Etc.
1: Bah ouais.
0: Amsterdam, je crois que ce sont...
1: Toi, t'y es allé là-bas?
0: Alors, j'ai eu deux passages, je suis pas resté longtemps, mais Amsterdam, je crois que c'est les premiers à avoir mis en place un
1: système. Ah bah, j'allais te poser la question, ouais, quelle était la première ville à avoir lancé
0: ça? Je crois que c'est Amsterdam.
1: Ok.
0: Ouais. Et après, derrière, c'est des villes françaises, dont La Rochelle.
1: Quelle année, à peu près?
0: La Rochelle, je crois que c'est 76.
1: Ah ouais, donc c'est pas d'hier quand même.
0: Non, c'est pas d'hier, mais c'est pas non plus très loin, si tu veux. La Rochelle a été pionnière là-dessus. Les vélos jaunes, ça existe toujours, ils ont toujours les vélos jaunes.
1: Ok.
0: Mais moi, je pense effectivement que... le fait de donner que les gens... Après, il faut que les gens soient dans un mode « on va prendre le temps aussi ». C'est-à-dire que si ils sont que en mode « je me déplace en vélo parce que je veux aller du point A au point B, basta », voilà.
1: Le plus vite possible.
0: Mais en tout cas, le week-end, on voit que les gens ils prennent plus le temps. Tu te dis bonjour, tu dis tout ça. T'apportes plus de convivialité que d'être enfermé dans ta bagnole tout seul, quoi. Ça, c'est sûr. Restera le problème à résoudre de que tout le monde arrive à cohabiter correctement parce que quand on est sur son vélo on critique beaucoup les bagnoles mais aujourd'hui moi je mets au défi n'importe quel automobiliste de rouler sereinement à Paris entre 7h30 et 9h30 du matin. Enfin, les mecs, ils deviennent psychopathes, quoi. C'est...
1: Par rapport au vélo, tu veux
0: dire, aux
1: trottinettes.
0: Ah oui, c'est... aujourd'hui, c'est...
1: Faut avoir des yeux tout autour de la tête.
0: Mais déjà, quand toi, tu es en vélo, dans ces heures-là, sur les grandes voies parisiennes, tu as peur. Mais oui, je pense que ça contribue forcément à transformer et à détendre, quoi.
1: Moi, j'ai vu ça à Grenoble, donc je te disais, il y a quand même quelque chose qui est assez fascinant de voir tant de gens. Puis tu vois vraiment les gens, tu vois les phénotypes des gens, tu vois les familles, tu vois les gens avec des vélos cargo, tu vois les sportifs, ouais. Tu vois les bobos, tu vois vraiment les gens, tu vois les gens pressés, tu vois les gens qui sont en mode qui se baladent, tu vois les petits gamins, tu sais, qui parlent avec leurs parents ou entre eux sur les vélos cargo. Enfin, il y a quand même un truc fou, quoi, qui change la physionomie, je trouve.
0: Mais ne serait-ce que pour le tourisme, je veux dire.
1: Ouais.
0: Tu viens découvrir une ville, tu viens à Lyon, tu te déplaces avec le Vélov, t'en as partout, tu peux prendre ton temps, et puis t'es pas dans le stress de se dire le métro, le bus, le machin, tu vois. C'est... Et moi, je sais que quand je suis sur mon vélo, je parle beaucoup plus avec les gens que...
1: Oui, oui, on est d'accord, quand même.
0: Bah oui, c'est... Ouais. Au feu rouge, tu discutes, tu chambres un peu, enfin, c'est...
1: Mais... Il y a ça, ça dégage ça, quand même, on est d'accord.
0: Ouais, ouais. Après, il faut que tout le monde arrive à vivre ensemble, et il faut aussi que les cyclistes arrivent à vivre ensemble. Et ça va être, je pense, aussi un petit enjeu. Parce que comme tu le disais, tu as les gens qui sont vélo cargo, tu as les gens qui sont pour flâner, puis tu as les gens qui font du sport. Et de temps en temps, ça fait des étincelles.
1: Les livreurs, les vélos débridés qui roulent. Ça. Normalement, sachez qu'un vélo électrique est bridé à 25 km/h et qu'on voit des ovnis qui passent à 45 parce qu'en fait, ils ont débridé leur vélo. Au passage, je rajoute quelque chose aussi. Il y a une signalisation spécifique au vélo sur les feux rouges. C'est important de le dire aux gens, aux automobilistes tout particulièrement et aussi aux cyclistes. Vous avez des panneaux type céder le passage. Vous voyez des vélos avec des petites flèches. Ça veut dire que...
0: On a le droit de passer.
1: Les les vélos ont le droit de passer au feu rouge en fonction de cette petite flèche, doivent laisser le céder le passage aux voitures qui, elles, ont le feu vert, mais ont le droit de passer au feu rouge. Donc, les vélos ne font pas que n'importe quoi. Ils le font, c'est vrai, parfois, mais souvent, les automobilistes ne le savent pas forcément quand j'en parle avec eux. Donc, cette signalisation, regardez-la bien, c'est un triangle sur les feux avec les vélos et des flèches qui disent aux vélos...
0: On n'est pas prioritaire, mais on a l'autorisation si ça le permet de passer.
1: Ça, c'est important de le dire aussi.
0: C'est important de le dire, mais c'est aussi important, je pense également, de dire à tous ceux qui font la pratique du vélo que de temps en temps, il faut être raisonnable dans certaines zones et que ce qu'on peut se permettre en campagne, on peut moins facilement se le permettre en centre-ville. Et c'est comme ça qu'on arrivera tous à mieux vivre le développement du vélo ou autre dans nos villes, quoi. Il faut... Parce que moi, j'ai... Et forcément, dans la boîte où tout le monde vient en vélo quasiment et tout le monde est passionné de vélo, et puis tu as des extrémistes du vélo, et c'est jamais de leur faute.
1: Oui,
0: c'est jamais de leur faute, tu vois. Jusqu'à ce qu'ils soient sur un capot parce qu'ils ont cramé un feu rouge. Ben, il faut, c'est aussi le savoir-vivre, il doit venir de tout le monde, quoi.
1: Bah, c'est un espace partagé. Voilà. C'est un véritable espace.
0: C'est pas parce que
1: partagé.
0: C'est sur le vélo et que tu fais du bien à la planète et que tu te fais du bien à toi que tu as le droit de tout faire.
1: Que t'as plus de responsabilité.
0: Non. Et ça peut marcher que si tout le monde respecte.
1: Ouais. On est d'accord, c'est important aussi de le dire. Et que tout le monde se respecte, quel que soit son véhicule. Eh ben, écoute, merci Morgan, on a fait notre heure. Je suis très content, ça fait au moins 2 ans que je voulais qu'on prenne ce temps pour ce podcast. Je trouve que c'est un modèle, si tu veux, qui peut être inspirant pour plein d'autres sujets. Tu vois, qui remet un petit peu en question cette logique de propriété, cette logique individualiste, cette logique tous un peu dans sa bulle.
0: Et ce n'est pas qu'un modèle français, c'est un modèle international.
1: En plus, ouais, ça c'est d'autant plus intéressant.
0: Ça marche, ça marche dans plein de villes et donc c'est vraiment un système qui fonctionne. Et...
1: Ouais, c'est important de le dire. Je pense que c'est en effet un sujet durable. C'est-à-dire qu'on n'est pas sur une parenthèse ou un épiphénomène. On sent que c'est quelque chose qui prend et que les jeunes, dont les jeunes se sont saisis aussi, tu vois. Parce que nous encore, les vieilles biques, tu vois, on peut de pas arriver à s'adapter, mais on sent que les nouvelles générations, t'es d'accord, elles prennent le train, j'allais dire, du vélo. En tout cas, je te remercie pour ces éclairages. Je te remercie, j'en profite pour te remercier pour ta générosité au quotidien. J'en témoigne parce que tu m'aides beaucoup à monter en compétences en vélo. Je te remercie aussi plus largement pour ta camaraderie. C'est vraiment quelque chose, je te le dis, j'en profite. Je suis très content d'habiter à tes côtés. Ce podcast, il est là pour prendre un petit peu de recul sur nos vies trépidantes, pour lever la tête du guidon, humer un peu l'air du temps et mieux pédaler vers des lendemains qui pourraient, je l'espère, chanter. Mais il faut toujours un dernier coup de pédale pour boucler la boucle. Et ce dernier coup de pédale, c'est ce dernier mot, j'ai coutume de le laisser à mon invité. Alors, Morgan, je t'en prie, c'est à toi, le mot de la fin.
0: Eh ben, quand est-ce qu'on ressort? C'est quand la prochaine balade?
1: Ah ben, quand tu veux.
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5: Du lundi 6 au vendredi 31 juillet, l'association De Quoi Je Me Mêle propose aux enfants de 7 à 12 ans de participer à des stages artistiques d'été au sein de l'ancienne école Arc-en-Ciel à Écloses-Badinières. Plus d'informations sur www.dequoijememele.com.
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5: Le samedi 27 juin, dès 17h, l'association Montferrat en fête vous attend au stade Joe Rajon, où se déroulera la fête du village de Montferrat. De la musique, une buvette et même un feu d'artifice sont prévus pour la soirée. Plus d'informations sont disponibles sur la page Facebook de l'association. Le mercredi 30 juin, l'association de la Vallée de la Bourbre vous convie au Festidance. Dès 18h, à la Salle du Peuple à Val-de-Virieu, venez admirer le spectacle de fin d'année des groupes jeunes des ateliers de danse urbaine. Plus d'informations sur https://tourisme-val-du-dauphiné.fr. Tous les premiers dimanches du mois, le musée Champollion à Vif, près de Grenoble, propose une visite guidée gratuite de l'exposition permanente « Les frères Champollion à l'origine de l'égyptologie ». À découvrir le dimanche 5 juillet. Plus d'informations sur https://musée.isère.fr. Jusqu'en juillet 2026, préparez-vous à danser. La saison culturelle en Grangeon la musique, qui fait voyager les concerts dans les zones rurales du Bugey et du Nord-Isère, est de retour. Retrouvez le programme sur www.engrangeonslamusique.fr.
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7: Le territoire du Val des Dauphinés est situé au cœur de la région Auvergne-Rhône-Alpes, à 45 minutes de Lyon et Grenoble, à 30 minutes de Chambéry et de l'aéroport Gare TGV de Lyon-Saint-Exupéry. Il est composé de 36 communes avec plus de 65 000 habitants. Pour nous présenter cette communauté de communes, les Vals du Dauphiné, je reçois Bernard Badin, son président. Alors, est-ce que vous pourriez nous présenter les Vals du Dauphiné ?
8: Oui, bah écoutez, le Val du Dauphiné, c'est un territoire qui, somme toute, est relativement récent, puisqu'il a été créé en 2018 par la fusion de 4 intercommunalités. Et je pense qu'en 2018, c'était une prouesse, c'était probablement une première, et c'était un véritable défi, un véritable challenge de réunir 4 communautés de communes sur un territoire aussi large, puisqu'il représente effectivement, vous l'avez dit, 36 communes et 66 000 habitants. C'est un territoire qui a un potentiel incroyable, notamment par son positionnement géographique, au cœur du triangle Lyon-Grenoble-Chambéry, mais également par la desserte des mobilités qu'il peut y avoir pour accéder à ce territoire, et notamment ce qu'on appelle la vallée urbaine, avec l'autoroute qui nous structure, avec un certain nombre de sorties d'autoroute, et puis surtout la voie ferrée, avec 5 gares sur le territoire. Donc un territoire magnifique, qui a du potentiel. Il faut qu'on arrive à révéler ce potentiel, c'est tout le challenge et les défis qui sont devant nous.
7: Alors c'est un territoire où il y a 68% de surface agricole, là aussi un territoire rural.
8: Alors on est un territoire rural, on le revendique, mais on ne veut pas être qu'un territoire rural. Pour nous, il y a des enjeux importants. On veut être un territoire d'équilibre qui sache combiner tous ses atouts, qui est son cadre paysager, sa situation géographique, je l'ai évoqué, son cadre de vie, ses loisirs, son offre résidentielle. Mais il y a aussi tous les enjeux autour du développement économique. Et ça, c'est un véritable défi pour nous, puisque aujourd'hui, si on regarde la statistique du nombre d'actifs qui résident sur le territoire par rapport au nombre d'emplois offerts, on s'aperçoit qu'on a un ratio de 7 pour 10, voire même un peu moins. Donc il est impératif pour nous de développer l'emploi, donc d'assurer le développement économique, de permettre aux entreprises qui sont situées sur le territoire de se développer, mais aussi d'en accueillir d'autres. Et pour ça, il faut qu'on travaille sur une politique d'attractivité pour donner envie aux entreprises de venir s'installer chez nous, donc créer toutes les conditions pour que ce territoire soit un territoire d'intérêt pour eux. Et c'est ce à quoi on travaille, notamment dans le cadre de notre projet de mandat.
7: et vous êtes la troisième communauté de communes de l'Isère, donc c'est pas une petite communauté de communes. Alors vous avez un projet de territoire que vous avez intitulé « Penser notre territoire autrement ». Ça revient à dire ce que vous venez de nous expliquer.
8: Oui, alors effectivement, moi j'ai repris la présidence des Vals du Dauphiné en 2023. On sortait d'une situation un peu tumultueuse. Et il y avait nécessité de reconstruire une cohésion, une envie, une fierté d'appartenir à ce territoire. Et la première étape était donc de faire en sorte de révéler les atouts de ce territoire et d'en faire prendre conscience. Et c'est en regardant finalement la structure au niveau du département de l'Isère que je me suis aperçu qu'en, si on excluait bien évidemment les métropoles et les communautés d'agglomération, on était la troisième communauté de communes de l'Isère. Et donc, par rapport à ça, il y avait effectivement un potentiel incroyable à aller chercher. Et donc, c'était l'ambition de développer une forme de fierté, une envie de collaborer ensemble pour faire en sorte de révéler ce potentiel.
7: Alors, vous avez trois piliers de la collectivité. Un territoire facile à vivre pour ses habitants, un territoire qui valorise et développe son potentiel et ses richesses, et un territoire résilient. Pourquoi résilient ?
8: Parce que on considère que les enjeux d'aménagement du territoire touchent beaucoup de domaines. Il y a un certain nombre de projets structurants qui vont nous arriver aussi, qui vont impacter ces domaines. Je pense notamment au projet du Lyon-Turin. Et donc, il nous faut travailler des thématiques comme la stratégie foncière, hein, comment on assure une bonne répartition de l'usage du foncier entre les différentes fonctions du territoire. Je pense à l'agriculture, à l'environnement, mais également à l'habitat, le développement économique, les mobilités. Il y a un certain nombre d'autres sujets. Et puis quand on parle d'aménagement du territoire, il y a la stratégie foncière, mais il y a aussi la maîtrise des ressources, et notamment la ressource en eau. Et donc tout ça aussi nécessite de bien regarder quelles sont les ressources disponibles, comment on utilise ces ressources, comment on optimise l'usage de ces ressources, comment on se partage les ressources. Et donc on a tout un travail qui est fait sur ce domaine, dans ce domaine-là. Et enfin, territoire résilient également, parce que les crises sont de plus en plus fréquentes et il faut qu'on soit préparé à la survenance de ces crises en ayant la capacité de répondre, d'accompagner les habitants du territoire. Puis je prendrai peut-être un dernier exemple sur la notion de territoire résilient. Il y a le sujet de l'alimentation aussi, hein, qui est en lien direct avec l'agriculture. Mais comment on peut franchir des étapes pour faire en sorte qu'on soit capable de consommer local, de produire en local, et quelque part d'aller vers une forme d'autonomie. Alors bien sûr, c'est extrêmement compliqué, hein, mais en tout cas c'est bien l'ambition, et c'est pour ça qu'on a développé, en lien avec les thématiques de l'agriculture, un projet de plan alimentaire territorial, et un projet qui fonctionne bien puisqu'on vient d'être labellisé niveau 2 à l'échelle nationale. Il n'y a pas tant de collectivités que ça qui sont labellisées. Voilà.
7: Alors je dirais aussi territoire sportif avec les championnats de France qui arrivent à la fin du mois.
8: Oui, quand on a travaillé sur le projet de territoire, on s'est dit qu'il fallait à la fois un projet un peu emblématique pour redonner la fierté dont je parlais tout à l'heure aux habitants, pour montrer qu'on avait la capacité, les moyens et d'organiser des grands événements. Et on a pensé que le sport pouvait être un élément fédérateur. Donc c'est comme ça que progressivement on est arrivé à l'idée de candidater à l'obtention de l'organisation des championnats de France du cyclisme. Et pourquoi le sport ? Parce que là aussi, on est arrivé à la conclusion que le sport cochait pas mal de cases par rapport à l'ensemble des politiques publiques qu'on voulait porter. Alors bien sûr, le sport santé, le sport inclusion, le sport handicap, le sport citoyenneté, le sport développement économique. Et donc finalement, ces championnats de France du cyclisme réunissaient toutes ces valeurs et permettaient d'incarner cette volonté d'aller chercher un positionnement sur la thématique du sport comme pilier de toutes les politiques publiques qu'on souhaite développer. Et on vient d'aller de franchir encore une nouvelle étape, puisqu'on vient de mettre en place dans notre nouvel exécutif un vice-président en charge de la thématique vie associative et sport. Donc ça incarne bien notre volonté de se développer dans ce domaine-là.
7: Un autre domaine aussi où vous allez vous ouvrir, c'est la culture, avec les médiathèques éventuellement.
8: Oui, là aussi, je pense qu'on a un territoire, quand on regarde la segmentation par classe d'âge de notre territoire, on s'aperçoit que même s'il y a une tendance au vieillissement, on a quand même beaucoup de jeunes qui vivent sur les Vals du Dauphiné. Et donc il faut trouver tous les accompagnements nécessaires pour répondre aux besoins de ces jeunes, mais également de l'ensemble de la population. Alors ça passe par notamment l'éducation artistique et culturelle, c'est-à-dire comment on éveille la chose artistique, la chose culturelle. Il y a du travail important qui se font dans les écoles. On a mis en place une convention d'éducation artistique et culturelle avec un certain nombre de partenaires institutionnels. Et puis on veut aller encore plus loin. Alors aujourd'hui, il y a une saison culturelle qui est programmée dans nos médiathèques, qui est importante, qui est riche, qui est intéressante. Mais on veut franchir encore plusieurs étapes. Alors j'en dirai peut-être pas plus parce qu'on réserve quelques effets d'annonce de projets ambitieux plutôt à la rentrée. Mais oui, c'est effectivement un axe fort qu'on cherche à développer.
9: Côté mobilité, est-ce que vous arrivez à faire bouger vos habitants sur le territoire? Est-ce que vous n'êtes pas aussi un peu impacté par tout ce qui se passe au niveau, par exemple, de la SNCF?
8: Alors, je disais territoire attractif. On a 5 gares qui irriguent les Vals du Dauphiné. Certaines gares sont fortement fréquentées et en augmentation de fréquentation chaque année. Donc ça pose un certain nombre d'enjeux autour de l'accueil des usagers de ces gares. Alors une particularité, c'est que nous ne sommes pas autorité organisatrice de transport. Nous avons laissé déléguer cette compétence à la région. Par contre, on a gardé la compétence sur l'organisation des transports en mode doux. Et dans ce domaine-là, je pense qu'on a fait beaucoup de choses. On a développé un projet pour réaliser des pistes cyclables sur notre territoire. On a mis en place un fonds de concours à destination des communes qui peuvent s'appuyer sur un schéma directeur des mobilités douces pour développer et faire largement financer leurs projets. On a des études en cours, notamment une étude de la réalisation d'une voie verte qui viendra se connecter notamment avec la voie verte existante sur la CAPI et qui permettra aussi d'aller rejoindre les autres voies vertes qui nous entourent. On a mis en place une offre de location de vélos assistance électrique. On a mis en place un système de covoiturage solidaire. Donc on développe également des parkings de covoiturage sur les gares. Et puis plus globalement, on s'intéresse beaucoup à tout ce qui peut se développer autour des gares avec une réflexion autour des concepts de quartier-gare. J'évoquais 5 gares. On sait l'importance et le rôle des gares dans le développement et l'aménagement du territoire. Donc on a des réflexions assez fortes pour voir comment on peut développer autour de la Tour du Pin, autour de Pont-de-Voisin, autour de Saint-André-le-Gaz, hein, qui est un nœud ferroviaire majeur pour la région. Et avec le développement des CERM, donc qui sont les transports express régionaux métropolitains, on pense que là aussi ça va changer les habitudes de vie. Alors on y est très attentif. En même temps, il faut qu'on soit également attentif à ne pas devenir un territoire résidentiel, un territoire où il fait bon vivre, avec un bel environnement, un cadre de vie superbe, mais finalement où on viendrait simplement y habiter et on deviendrait des navetteurs qui iraient travailler plutôt sur Lyon, Grenoble ou Chambéry. Donc on veut éviter ça et donc ça reboucle avec ce que je disais tout à l'heure, c'est-à-dire notre volonté de développer également l'activité économique, les implantations d'entreprises pour offrir suffisamment d'emplois pour couvrir l'ensemble des besoins des habitants du territoire.
9: En conclusion, il fait bon vivre dans les Vals du Dauphiné ?
8: Oui, je crois que, comme je l'évoquais, on est un territoire qui est plein d'atouts, plein de richesses. Il faut qu'on continue à les révéler et j'encourage tout le monde à venir découvrir ces richesses, notamment à l'occasion des championnats de France de cyclisme, puisqu'on va également promouvoir également le tourisme, le patrimoine, la vie associative, la vie culturelle, la mobilité, les mobilités douces, les itinéraires de randonnée, les PDIPR, enfin tout ce qui fait la vie dans nos communes, dans nos villages et sur les Vals du Dauphiné.
9: C'était Bernard Badin, président de la communauté de communes Les Vals du Dauphiné. Pour plus d'informations, www.valdudauphiné.fr.

0: tous, bonsoir à toutes, bienvenue à l'espace si belle pour cette nouvelle émission de Radio Jazz à Vienne. Merci d'être avec nous ici au cœur du festival et bienvenue également à celles et ceux qui nous écoutent sur Croc Radio, Radio Couleur, Radio Fontaine, Radio BLV, Radio RVR, Radio Arven et News FM et j'en passe encore. Comme chaque soir, on se retrouve ici pendant une heure et ce soir, nous allons prendre le temps de rencontrer les artistes qui font vivre cette édition 2026. Et pour partager ce moment, je suis très heureux d'accueillir Marjorie H, journaliste animatrice. Elle suit l'actualité culturelle sur France 24, partenaire de Jazz à Vienne, tout en retrouvant les auditeurs d'RTL2 tous les soirs dans Pop Rock Station. Bonjour Marjorie, bonsoir.
1: Bonsoir, merci de m'accueillir. Bonsoir à tous.
0: Il faut ouvrir le micro de Marjorie.
1: Oh, c'est moi qui parle peut-être pas assez fort.
0: Non, c'est parfait. Non, tout va bien.
1: Bonsoir. Marjorie.
0: Alors, ce soir, au programme de cette émission, nous accueillons tout d'abord le Chicago Blues Summer, que je vous demande d'applaudir. Qui vont nous offrir aussi une session live. Nous recevrons ensuite Samantha Fish, l'une des grandes figures du blues américain d'aujourd'hui. J'imagine que beaucoup de gens... Je vous ai vu sur scène, c'était super. Merci. Et pour terminer, Fantastic Negrito, artiste inclassable. Nous sommes tous vraiment très impatients de le recevoir également.
1: Oui, absolument.
0: Marjorie, oui. Je vous laisse la main.
1: Oh, merci. Ben, en tout cas, c'est un plaisir et un honneur d'être ici ce soir. C'est ma première fois à Jazz à Vienne. Et je pense que c'est le cas de au moins une de nos invitées qui est là, Cheryl. Hello. Et hello. Steven, c'est sa deuxième fois. Alors, première chose que je veux leur demander, parce que c'est vraiment, ils incarnent la scène blues de Chicago, c'est comment est-ce qu'ils se sont rencontrés? First up, I'd like to ask you, how did you guys meet?
2: We met actually on a show.
3: We met at Buddy Guy's.
2: Buddy Guy's Legend.
3: Club in Chicago. She was playing her set, and I remember just coming out and seeing her. She made me laugh so hard, I had to be a friend.
2: Yeah, and then he got on stage with me. What better party to have?
4: Donc ils se sont rencontrés lors d'un concert et en fait Sharon a fait tellement rire Steven qu'il s'est dit qu'il devait absolument être son ami.
1: Et donc moi la question c'est, Steven c'est sa deuxième fois à Jazz à Vienne, c'est quoi son souvenir de ses précédentes expériences? So it's your second time at Jazz à Vienne. What memory do you have of your last time here, and did you give Cheryl any tips? Est-ce qu'il a donné à Cheryl des conseils?
3: I just remember it was really hot. It was really, really hot. And I've told everybody, make sure you drink a lot of water today because it's not fun to pass out. And that the garden over here is absolutely beautiful. The club is absolutely wonderful. But there's a magic with the stage, the Antique Theater. It's one of the best stages I've ever seen.
4: Donc de sa première venue à Jazz à Vienne, il se souvient qu'il faisait vraiment très très chaud et donc qu'il a conseillé au public de bien s'hydrater parce que c'est jamais drôle de s'évanouir, donc prenez ce même conseil. Ensuite il a dit que le jardin de Cybèle était merveilleux, la scène du club également, mais qu'il y avait une vraie magie en haut sur la scène du théâtre antique.
1: Et ce soir, vous représentez Chicago à Vienne. Vous êtes des artistes qui ont des carrières très importantes. Cheryl, toi, tu as une carrière de plus de 40 ans. Et Steven, toi, tu es vu comme la sensation jeune du moment. Et voilà, je voulais savoir comment est-ce que vous allez représenter le blues de Chicago ce soir sur scène. C'est quoi les éléments qui font partie de ce blues fabuleux? So my question is, you're two artists representing Chicago at Vienne this edition, and Cheryl, your career spanned over 40 years, and Steven, you are like seen as one of the hot young things. You're not even 30 years old, and and I was wondering, how are you going to be representing Chicago and Chicago's blues tonight on stage?
2: We are going to represent Chicago and Chicago blues, number one, collectively. With a lot of excitement, energy, we're going to have a good time. We're going to dance all night. Whether it be slow or whether it be fast, it's the blues. We're going to take you back to a place where you want to make you think, even before the 1800s when this edifice was carved out, And what a such a beautiful, as Stephen said, what a beautiful, beautiful stage to have the vision to create something so beautiful and have the bricks just sing and all of the, we're going to let the music bank off the bricks. Yes, ma'am. So everything in there will be singing tonight.
4: Donc ce soir, ils vont représenter Chicago et le Chicago Blues collectivement à travers beaucoup d'énergie. On va danser toute la nuit, que ce soit doux, rapide. Également, ils vont laisser leur chant résonner sur les briques du Théâtre Antique et de cette magnifique scène.
1: Okay. J'ai le droit à encore une petite question. On va y aller. I have one last question for you. On va parler de ce qui est vraiment intègre au blues de Chicago. Qu'est-ce qui le rend unique par rapport à d'autres blues aujourd'hui en 2026? I want to know what about Chicago blues. What makes it so unique and different from other styles of blues nowadays in 2026?
2: Well, now in 2026 there are many versions of the blues. But Chicago goes from the deep, what do you say, early 1900s when it was created to now. We don't just, like there are Southern blues who just do Southern blues. Well, Chicago is a melting pot. And Chicago does all types of blues. But our strength lies in the blues of Muddy Waters, B.B. King. We still have that deep down girthy blues. We go way back and then we come forward. So we have like Stephen, he's young, but he still has that old mentality and he has that old vibe and he can still do the old blues and the new blues. But we love, as Chicago has its own sound, its own creativity, and we just have a rare sense of the blues. And we like to keep the honesty of the blues alive.
3: Thank you. Thank you.
4: Donc le blues de Chicago a sa propre essence, même s'il remonte il y a de nombreuses années. Il a émergé dans les années 1900. Et donc il y a cette idée de garder ce qui est ancien, mais aussi de ramener un peu du nouveau. Et c'est ce que les deux artistes font. Également...
1: de nouveau et aussi de on perd notre truc de pensée mais juste de ramener toujours en expérimentant avec le nouveau.
4: Oui, c'est ça, de garder ce mélange, en fait, cette mixité qui a pu exister dans le blues de Chicago, même s'il a sa propre essence.
1: Merci. Vous allez faire une session live pour nous, c'est un vrai honneur, merci beaucoup. Qu'est-ce que vous allez nous jouer? You're going to be doing a little live session for us.
2: Okay.
1: What are we getting treated to?
5: Oh, boy.
1: You said, what are we going to treat us to?
2: Ah. Some Chicago blues.
6: Alors, le temps que tout le monde s'installe sur la scène de la radio Jazz à Vienne. Nous allons bientôt entendre ce fameux blues qui va nous accompagner toute la soirée. C'est à vous.
2: Pick a key.

0: Bravo, bravo.
1: Thank you so much.
2: Merci.
3: Merci beaucoup.
0: Un vrai aller-retour. Vienne, Chicago, Chicago, Vienne en l'espace de quelques minutes. C'est assez incroyable. Merci, merci pour cette session. Merci pour votre présence. On se retrouve tout à l'heure au Théâtre Antique.
2: J'ai presque pleuré hein, tellement d'émotions. I nearly was in tears nearly with the emotion. Thank you very much.
3: Oh, you are so welcome. Thank you. And thank you all. Because without you, we wouldn't have anybody to sing to. Thank you for loving and supporting the blues. Thank you.
0: Eh bien, merci beaucoup et nous allons faire une petite transition. Nous allons écouter un titre de Miles Davis que Marjorie a choisi spécialement pour vous. Vous le savez tous, cette année, c'est le centenaire de Miles Davis. Nous avons une sublime exposition ici à Vienne. Et là, nous allons écouter Riot.

0: Quel plaisir, non? Est-ce que c'est un plaisir partagé, oui. Sensi Belle, avec Miles Davis et ce titre Riot qui a été choisi par Marjorie?
1: Oui.
0: Marjorie, tu peux nous en dire quelque chose, c'est ton choix.
1: Ouais, bah j'aime beaucoup, beaucoup Miles Davis. Il a une carrière qui, où il change de style au fur et à mesure. Et ça, c'est un titre qui fait partie de l'album Nefertiti qui est sorti à la fin des années 60. Il me semble que c'est un de ses derniers disques où il avait des instruments acoustiques. Après, il a commencé à jouer avec des instruments électroniques. Et tu dis toujours que le jazz, il y a un côté punk dans le jazz. Et justement, ce qui est assez punk, c'est que... là, c'est les tout ce qui est trompette, tout ce qui est cuivre. En fait, ça a la partie rythmique assez. C'est un peu le pilier, on va dire, la colonne vertébrale, et la partie un peu folle, c'est la rythmique. Et donc, c'est ce que j'aime bien avec ce disque Nefertiti. Et je me suis dit, bon, Riot, voilà, un peu en mode rebelle.
0: Oui, c'est toujours ce qui est bien avec Miles, c'est qu'il y a des milliards de lectures qu'on peut avoir tous et toutes sur le seul et unique titre. Riot en est un exemple. Alors. Nouvelle partie de cette émission avec Samantha Fish qui s'est imposée comme l'une des grandes figures du blues contemporain. J'imagine que beaucoup connaissent déjà Samantha. C'est une guitariste, une chanteuse, compositrice. Les compositrices, ça fait du bien. Elle fait partie de ces artistes qui connaissent parfaitement les racines de cette musique tout en l'emmenant vers de nouveaux territoires. Et ça, je pense que ce soir, nous allons en avoir la preuve. Entre blues, rock, soul et parfois quelques accents funk. Alors surtout, quand vous montez, prenez bien des bonnes chaussures, parce que ce soir, ça va danser. Merci d'accueillir Samantha Fish.
2: Hello. Bonjour.
1: Hello Samantha, merci d'être là. Première question, je crois que c'est ta première fois à Vienne. Est-ce que tu avais déjà entendu parler de ce festival et qu'est-ce que ça te fait d'être là?
2: It's your first time in Vienna, I believe, at Vienne Festival, Jazz Festival. And I wanted to know, what had you heard about this festival before and what have you enjoyed seeing so far?
3: Well, I don't believe I've ever been to Vienne, France, but I feel like I would remember, and so that's how I know I have not, because it is such a unique city. We had the opportunity to walk around yesterday and just kind of take in the sights and take in some of the festival, and it's really cool to see something that's going on for so long, and you know, just all the really cool unique elements that you're bringing into town to you know, entertain folks and draw people in. It's very special, and I'm excited to be here.
4: Donc en effet, c'est sa première fois à Vienne, sinon elle s'en souviendrait parce qu'elle trouve que c'est un lieu magnifique. Elle a eu l'opportunité hier d'aller se balader un peu dans la ville et de repérer un peu tout ce qui s'y passait. Et elle a trouvé ça très impressionnant et très spécial en fait de voir toutes les installations qui ont été mises en place pour le festival.
3: Feel free to paraphrase because I talk too much, sorry.
1: Tu as récemment sorti un album live de Paper Doll Live. Alors, première question, qu'est-ce que c'est? Qu'est-ce qui t'a donné envie de sortir un album live? Parce que c'est toujours un moment un peu pivot dans la vie d'un artiste. Et aussi, qu'est-ce que ça va t'apporter? Est-ce que tu vas infuser ça sur ta performance de ce soir? So, you've recently released Paper Doll Live. What made you want to release a live album? Because that's often a kind of a turning point in an artist's career, some say. And also, I wanted to know if that was going to how's that going to influence your performance and also your choice of songs that you're going to be playing tonight?
3: Well, our most recent record was one that I recorded in the studio with the band that I've been touring with, and so the songs just felt really I don't know, live already, you know, on the record they just kind of had this energetic element that translated really well to the stage. So for me, I've always wanted to put out live records. I'd love to put out companion records for every studio one that I do because our fans always request it. It's like the number one request I get from people because they love the live show and they want to take that home with them. And, you know, and I think that it's important to, you know, to capture that for people because, you know, more and more digital as the world turns, you know, it's kind of a cool thing to capture some live energy. But you know, for me, it just was some. Finally, everybody was on the same page. The record label, management, everybody said, "Okay, let's do it." So there we go. You know, get what I want.
4: Donc en effet, c'était son premier album live, mais ça n'a pas fait une grande différence dans le sens où elle a enregistré cet album avec le groupe avec lequel elle tournait sur ses concerts. Elle dit également que le fait de faire un album live a été très demandé par les fans, parce qu'en fait c'est ce qu'ils apprécient le plus, et que c'est important de porter ça dans des albums enregistrés, surtout à l'ère de la digitalisation, etc. Donc là c'était vraiment le moment où tout le monde était d'accord, le label de production, son manager, ses managers et elle-même.
0: Alors Samantha, vous avez choisi de reprendre des chansons de Jackie Deschanel, hein, que je connais très bien et auquel je crois avoir à peu près tous ses albums, qui est une très grande autrice, compositrice de la musique américaine. Qu'est-ce qui, dans son écriture, vous touche particulièrement?
3: You chose to sing songs from Jackie Deschanel. She's one of the greatest like author and composer of American music. So what is inspiring to you in her writing?
5: Who did you say?
3: Jackie Deschanel.
5: Yes. I've covered so many songs.
0: Ah, yeah?
5: Which song
0: is that? I read this in your interview very long time ago. Okay.
5: Probably from Chills and Fever.
0: Yeah.
5: We covered so many songs on that record.
0: Alors, je vais retourner la question autrement. Quelle autrice et compositrice de musique vous a le plus influencé?
3: So which like artist, author, composer inspires you the most?
5: Oh gosh. I mean, it's tough. I think as an artist, it's always tough to narrow it down because you're constantly listening to new music, maybe going back and finding old music that re-inspires you. And I think, you know, my heart center is always kind of like floating around to different places, you know, and more stuff gets pulled in and, you know, you change and evolve through what you hear and what you feel. But I'd say to my core, you know, when I really first discovered like North Hill Country, North Mississippi style blues, like for me, that was, you know, that was like, I felt very grounded in that. Like, so every time I return to, you know, Junior Kimbrough, for instance, mm-hmm. it just like reignite something. It's like an endless well of inspiration that like I return to as an artist, and I'm always finding, you know, guitar riffs that I think are sort of like at home in that world, in that space, even though it's like filtered through my interpretation, which is, you know, can be far removed with all the other inspirations. But I love North Hill Country, I love soul music, I love rock and roll, and the blues is at the root of everything.
4: Donc c'est une question assez dure à répondre pour un artiste parce que on est souvent influencé par tout ce qu'on écoute, que ce soit des choses nouvelles ou des choses plus anciennes. Mais au plus profond d'elle, ce qui l'inspire le plus et ce qu'elle apprécie le plus, c'est le blues du nord du Mississippi. C'est les rythmes et les mélodies à la guitare, des choses comme ça, et c'est ça qui l'inspire au plus profond. Mais elle écoute quand même d'autres genres musicaux comme le rock et d'autres styles de blues, notamment parce que le blues, en fait, c'est la fondation de tous ces autres styles musicaux autour.
0: Merci. Je profite juste pour applaudir Elise qui s'occupe de la traduction, parce que vraiment, des fois, c'est incroyable. Vraiment, merci Elise.
4: Merci.
0: Marjorie.
1: On parlait de rock and roll justement, j'ai une question parce que Samantha elle a tourné avec d'énormes rock stars, hein, les Rolling Stones qui s'apprêtent eux-mêmes à sortir un album encore une fois influencé par le blues, avec le blues en racine, et puis aussi Slash elle a tourné avec, et donc je me demandais si elle avait hâte d'écouter ce nouvel album des Rolling Stones justement. Talking of rock and roll, you've toured with the Stones. And they're just about to release a new record. Again, huge influence and blues being at the core of this record. Have you been able to hear it? Est-ce qu'elle a pu l'écouter déjà? And how excited are you about them coming back?
5: I have not heard it yet. It's not out, right?
1: No.
5: Okay.
1: 10th of July.
5: No, I don't get the. I don't have any sneak peek at it.
1: Dang.
5: I love the Stones. They're one of my favorite rock and roll bands ever. Mm-hmm. You know. I feel like they're just

0: what it is yet. Yeah.
1: Donc en effet, un nouvel album est en préparation. C'est la prochaine étape. C'est un peu la prochaine colline à gravir. Pour l'instant, elle n'a pas de date précise. Ça prend progressivement forme. Ce sera sûrement dans un an, mais voilà, pour l'instant, c'est en préparation.
2: Alors, moi, j'avais aussi une question qui est, à mon avis, toujours une question que je me pose. Le blues, qui est souvent joué dans les clubs, et là, ce soir, vous allez vous retrouver quand même dans une salle énorme avec cette scène très large. Je voulais savoir comment vous alliez avoir parfois trouvé cette concentration sur cette grande scène qui, souvent, est un peu en dehors des clubs de blues.
3: So blues music is usually played in clubs. But tonight you're going to play in like a much bigger venue. So he's wondering, how do you find your focus when you're playing on such like a huge stage?
0: Well, I think with festival stages, you know, it's you got to play everything bigger, you know, like everything's almost exaggerated. You know, that like people, they're far away. They're not going to see all the little intimate stuff like where you would see in a club. It's just a different dynamic, you know? And for me, I just kind of treat it like I'm, you know, like I'm casting a big net and I'm trying to hook people all the way in the back of the room. So I'm singing, you know, as much as I'm singing to the front row, I'm singing all the way to the back. And, you know, you just have to play it up bigger and do, you know, try to connect with everyone and get everybody involved. So, the difference is subtle, but you know, it's really just about finding people that you know you can engage with and make it happen.
1: Donc la différence est subtile dans l'idée et dans la façon de se produire sur scène, mais quand même sur les scènes en fait des festivals, tout est beaucoup plus grand, tout est beaucoup plus exagéré. Donc un peu la métaphore qu'elle a utilisée, c'est de lancer un filet pour essayer de ramener l'énergie de chacun et d'essayer de se connecter avec les membres du public qui sont peut-être plus haut placés et pas juste devant la scène.
0: Also play louder too.
1: Et jouer plus fort aussi. Donc plus d'énergie, plus de dynamique et jouer plus fort.
2: Alors là, ce soir, vous avez donc toutes compris qu'elle va lancer des filets tout en haut du théâtre antique et ça va jouer fort, mais bien. Donc je vous demande vraiment maintenant d'applaudir Samantha Fish qui va venir, qui va se produire ce soir pour un incroyable concert. Cette soirée blues, cette soirée mythique au Théâtre Antique, cette soirée mythique à Vienne tout simplement qui accompagne le festival depuis tant d'années. Merci Samantha.
0: Oh, merci beaucoup.
2: Et nous allons écouter un de vos titres. Alors c'est parti pour...

0: récemment. Ta fiche qui se produira ce soir sur la scène du Théâtre Antique. Eh bien, il est temps d'accueillir notre dernier invité. Alors, un artiste un peu impossible à enfermer dans un seul, une seule catégorie. Il faut le dire, sa musique puise dans le blues, bien sûr. C'est une soirée blues, bien sûr, mais aussi dans la soul, le funk, le rock ou même le gospel pour créer un univers profondément personnel. Triple Grammy Awards, Fantastic Negrito s'est imposé comme l'une des voix les plus singulières de la scène américaine. Nous sommes très heureux de l'accueillir ce soir sur la scène si belle jazz à Vienne. Hi.
1: Hello.
0: Hello.
1: Everybody's
2: a girl.
0: Bonjour.
2: Bonjour, bonsoir. Comment ça va? Veux-tu t'amuser avec moi?
1: Oui.
0: Marjorie.
1: Bonjour.
0: Je te laisse la main.
1: Je fais la question en anglais et en français. I'm going to be doing English and French for this.
2: Yes, yes, oui, oui, oui.
1: Oui, oui. Ton français est pas mal. Your French isn't too bad. Pour les auditeurs qui nous écoutent, Fantastic Negrito a un look incroyable. Chapeau à plumes, pantalon rayé, tongs et puis beau t-shirt imprimé. Est-ce que ça aide avec la chaleur? I have to talk about your fantastic look. That's
2: me?
1: So good. Yeah, you look so
2: bright. I'm dressed down right now.
1: You're dressed down right now.
2: Yeah.
1: Well, we're going to get into that.
2: Okay.
1: Is that helping with your current look, helping with the heat? Ça aide avec la chaleur, le look actuel?
2: It's hot.
1: It's hot. Are you... Is this not...

0: Le mardi 7 juillet à 14h30, deux ateliers aquarelles seront proposés au musée de Bourgoin-Jallieu autour de l'exposition Au fil de l'eau. L'un pour les enfants de 4 à 6 ans et l'autre pour les enfants de 7 à 12 ans. Plus d'informations sur www.bourgoin-jallieu.fr.
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0: Le samedi 4 juillet, dès 18h, l'association Engrangeons la musique vous attend à la ferme Les Vergers d'Isope, aux Avenières, pour voir les concerts créatifs et chaleureux des groupes L'Art d'accommoder les restes, Volindra et Dexa Gingar. Pour en savoir plus, rendez-vous sur www.engrangeonslamusique.fr. Le samedi 4 juillet, la communauté des Vals du Dauphiné vous propose de vous rendre à 22h au parc Bissot aux Abrets en Dauphiné pour la projection en plein air du film Ma mère, Dieu et Sylvie Vartan. Plus d'informations sur https://tourisme-valdudauphiné.fr. Jusqu'au 20 septembre 2026, voyagez dans le passé grâce au cliché de la photographe Françoise Collard, présenté dans l'exposition Nous à l'œuvre au musée de l'ancienne évêché à Grenoble. Plus d'informations sur https://musée.isère.fr. Toute l'année à Vézille, près de Grenoble, plongez gratuitement au cœur de l'histoire révolutionnaire de la ville en visitant le musée de la Révolution française du domaine de Vézille. Plus d'informations sur https://musée.isère.fr. Tout de suite sur Couleur, on écoute Criminel de Fab I&I.

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1: action. Bienvenue dans Ciné Blues, l'émission qui explore le cinéma à travers le blues et ses dérivés. Pour ce sixième épisode, nous allons explorer un nouveau style cinématographique, le biopic. Direction New York au début des années 60. Je pose le décor. Une guitare acoustique, un harmonica, quelques chansons griffonnées dans un carnet et un jeune homme de 19 ans qui débarque du Minnesota avec une idée fixe, rencontrer son héros, Woody Guthrie.
2: Ce jeune homme a joué un peu partout en ville, mais je me suis dit qu'il était grand temps qu'il monte sur la scène de Folk City. Je vous demande d'applaudir bien fort Bob Dylan.
1: Okay. Et oui, vous l'avez deviné, aujourd'hui, je vous parle de A Complete Unknown, imparfait inconnu en français, l'histoire d'un homme qui s'appelle encore Robert Zimmerman, mais que l'Amérique et le monde va connaître sous le nom de Bob Dylan. Je vous fais le pitch. A Complete Unknown a été réalisé par James Mangold en 2025. Il s'attaque à une figure presque impossible à enfermer dans un film et pourtant, le pari fonctionne très bien. Plutôt que de raconter toute la vie de Bob Dylan, le réalisateur choisit une période précise, de son arrivée à New York en 1961 jusqu'au fameux Newport Folk Festival de 1965.
2: On a rencontré un jeune homme. Il nous est, disons, tombé dessus et il nous a chanté une chanson. Eh bien, ça nous a cloués au sol. Et Woody et moi avons eu le sentiment de peut-être entrevoir une nouvelle route.
1: 4 années seulement, mais 4 années pendant lesquelles la musique américaine va littéralement basculer.
3: Je chante, je joue un peu de guitare, et je compose avec mes potes, moi, Paul et John à Minneapolis.
4: Un petit gars du Midwest.
1: Dans le Greenwich Village du début des années 60, les cafés folk deviennent le point de rencontre d'une jeunesse engagée, passionnée de chansons traditionnelles, de protest songs et de musique populaire américaine. C'est dans cet univers qu'arrive un jeune musicien encore inconnu, interprété par Timothée Chalamet. Il parle peu, observe beaucoup, connaît des centaines de chansons et intrigue rapidement toute la scène folk new-yorkaise.
5: Monsieur Dylan a une allure de chérubin. Il porte une tignasse en bataille, tignasse qu'il cache. Sous sa casquette de Huckleberry Finn, ses vêtements nécessitent des retouches, mais... quand il gratte sa guitare, il est clair qu'il est plein à craquer d'un immense talent.
6: Une critique du Times.
1: Le film suit alors son ascension fulgurante. Ses rencontres avec Woody Guthrie, son héros, mais aussi Pete Seeger, John Baez ou encore Johnny Cash. Le film suit aussi les controverses grandissantes autour de lui, car plus Dylan devient célèbre, plus le public folk veut faire de lui un porte-parole politique et le symbole d'une certaine pureté musicale, mais Dylan, lui, regarde déjà ailleurs.
3: Mon album sort dans 2 semaines.
7: Ce que tu as chanté aujourd'hui sera sur ton disque?
3: Ils disent que personne veut entendre ce qu'un môme a écrit le mois dernier.
7: C'est qui, il?
3: La maison de disques.
1: C'est précisément ce qui rend le film passionnant, notamment pour Ciné Blues, parce que derrière le folk de Dylan, il y a toujours le blues. Celui des routes américaines, des vieux disques de Led Belly, de Robert Johnson, de Muddy Waters. On voit même cette scène mythique où l'on voit Alan Lomax enregistrer Sonny Terry et Brownie McGhee.
8: C'est qui ce gars-là?
7: Lui, c'est Alan Lomax. Et ça, c'est son boulot. Il tient la collection Archive of American Folk. Ils enregistrent de la folk.
1: Le film raconte donc une question essentielle. Comment hérite-t-on d'une tradition sans devenir prisonnier de cette même tradition? Vous avez 4 heures. Tout avance alors vers ce moment devenu mythique, le Newport Folk Festival de 1965, le soir où Bob Dylan branche une guitare électrique devant un public folk qui vit cette évolution comme une trahison. Quelques minutes de concert qui vont pourtant changer l'histoire du rock. Le premier extrait choisi dans ce ciné blues est particulièrement symbolique. Avec Song to Woody, Bob Dylan rend hommage à celui qu'il considère alors comme son maître absolu, Woody Guthrie.
3: Bonjour. Excusez-moi, monsieur Guthrie.
2: Il n'y a que le gouvernement qui l'appelle comme ça.
1: C'est un moment important puisqu'il montre un Bob Dylan encore admiratif, presque timide, devant un Woody Guthrie déjà très affaibli par la maladie. On découvre un jeune musicien qui cherche encore sa place, mais dont l'écriture laisse déjà entrevoir quelque chose de différent. On écoute Song to Woody de Bob Dylan, interprété, je vous en parle juste après, par Timothée Chalamet.
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0: musique du film A Complete Unknown occupe évidemment une place centrale. Mais la bande originale ne fonctionne pas comme une simple succession de chansons de Bob Dylan. Elle raconte surtout une évolution artistique. Au début du film, tout est encore très acoustique. Une guitare sèche, un harmonica, une voix. Dylan apparaît comme un héritier direct de Woody Guthrie et des grands chanteurs de folk américains. Le film montre aussi comment Dylan commence progressivement à sortir du cadre folk traditionnel. Au départ, ses chansons restent très narratives, très liées à l'héritage folk classique. Puis l'écriture devient plus libre, plus nerveuse, plus poétique aussi. Les influences rock arrivent, les textes explosent les structures habituelles, et c'est précisément ce que raconte le film, une mutation musicale. Blowing in the Wind, ou The Times They Are Changing, installe Dylan comme une voix générationnelle, mais très vite, il refuse d'être réduit à un simple chanteur engagé. Avec des titres comme Like Rolling Stone, il ouvre une autre porte. Le folk rencontre alors le rock électrique, le rhythm and blues et une écriture beaucoup plus moderne. Le film fait aussi apparaître une autre figure essentielle de la musique américaine, Johnny Cash, interprété par Boyd Holbrook. Même si ses apparitions restent limitées, Cash représente quelque chose d'important dans le parcours de Dylan. Contrairement à une partie du milieu folk new-yorkais qui regarde avec méfiance l'évolution électrique du chanteur, Johnny Cash soutient très tôt cette liberté artistique, comme on va l'entendre dans ce court extrait.
1: Je suis pas sûr qu'il veuille entendre ce que j'ai envie de jouer.
2: Qui ça, il ?
1: Ah, tu les connais. Les mecs qui décident ce qu'est la musique folk.
2: Ouais, bah, tu les emmerdes. Moi, je veux l'entendre.
0: À l'époque, Johnny Cash est déjà une immense star de la country et du rockabilly, donc son avis est extrêmement important pour Bob Dylan. Lui aussi vient d'un univers profondément marqué par le blues, le gospel et les musiques populaires américaines. Le film rappelle d'ailleurs que Dylan admire énormément Johnny Cash. Les deux hommes échangent des lettres avant de se rencontrer au Newport Folk Festival de 1964, puis développent ensuite une véritable amitié et une vraie relation artistique. La présence de Johnny Cash dans A Complete Unknown, un parfait inconnu en français, permet donc de montrer autre chose. Pendant qu'une partie du public folk reproche à Dylan de trahir une tradition, certains artistes américains comprennent déjà qu'il est en train d'ouvrir une nouvelle voie entre folk, blues, country et rock. Et justement, avant de retrouver Dylan brancher ses guitares électriques, on va faire une petite pause du côté de Johnny Cash. C'est le deuxième extrait que j'ai choisi de la bande originale. C'est le titre Big River de Johnny Cash, mais interprété par l'acteur lui-même, Boyd Holbrook.

0: Vous êtes bien dans Ciné Blues, l'émission qui écoute ce que les films ont à raconter derrière les bandes originales. L'histoire du tournage de A Complete Unknown est presque aussi intéressante que le film lui-même. Quand Timothée Chalamet est choisi pour jouer Bob Dylan, le projet démarre très rapidement, avant d'être stoppé par la pandémie de Covid-19, puis les grèves à Hollywood. Le tournage prend donc énormément de retard. Mais ce retard va finalement devenir une énorme chance pour l'acteur. Au lieu de quelques mois de préparation, Timothée Chalamet dispose de plusieurs années pour travailler son rôle. Il apprend donc la guitare, l'harmonica, travaille la voix, les respirations, la posture scénique et répète des dizaines de chansons de Bob Dylan. Le plus intéressant, c'est que James Mangold ne voulait pas une imitation caricaturale. Il ne cherchait pas simplement un acteur capable de copier les mimiques de Dylan. Le réalisateur voulait justement montrer un Dylan en mouvement, puisque le Dylan de 1961 n'est pas encore celui de Newport en 1965. Entre les deux, la voix change, l'attitude évolue, la manière de se tenir sur scène également. La costumière du film explique d'ailleurs que Timothée Chalamet porte près de 70 costumes différents afin d'accompagner cette transformation progressive du personnage. Autre détail fascinant, malgré toutes ces années de préparation, Timothée Chalamet n'avait toujours jamais rencontré Bob Dylan au moment de la sortie du film. Dylan a bien relu certaines parties du scénario, il a même annoté quelques éléments, mais il est resté très distant du projet. Finalement, cela correspond bien au personnage, car même dans un film de plus de 2 heures, Dylan reste insaisissable. On comprend son importance, son impact, son génie parfois, mais une part du mystère demeure toujours. Avec A Complete Unknown, James Mangold signe donc bien plus qu'un simple biopic musical. Le film raconte surtout un moment où la musique américaine change brutalement de direction. Il parle évidemment de Bob Dylan, mais aussi d'un héritage immense, le folk, le blues, la country et toutes ces traditions qui circulent d'un artiste à l'autre.
1: Il a peur de ta musique.
2: Personne n'a peur
1: toi,
2: de la musique de personne.
1: T'as peur que les ados sur cette pelouse puissent l'aimer.
2: Et pourquoi j'aurais peur de ça?
1: Parce que toi, tu vends des bougies et lui, des ampoules électriques.
2: Albert.
0: Le Newport Folk Festival de 1965, où Bob Dylan avait été invité par Pete Seeger, gardien du temple, reste alors le symbole parfait de cette tension. Quand Dylan branche sa guitare électrique, beaucoup pensent qu'il détruit le folk. En réalité, il refuse surtout que cette musique devienne un musée. Et c'est probablement ce que raconte le mieux le film, une tradition n'existe que si elle accepte de bouger. Merci d'avoir écouté ce 6e épisode de Ciné Blues. On se retrouve très bientôt pour une nouvelle plongée dans les films racontés par leur musique. Et pour terminer cet épisode, voici Like a Rolling Stone, interprété en électrique par Timothée Chalamet.

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1: 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HK nous propose son 11e album, Le Cœur au Vent. On écoute le titre, Un peuple uni.

0: ouvre les yeux.
1: Musicien multi-instrumentiste profondément influencé par la musique folk, Marty s'est illustré dans différents projets collectifs, notamment les Croquants et la Barda. Il a intégré le label Irfan. Et pour ce premier album, il nous offre 10 titres tendres, doux, poétiques et réconfortants. On écoute En cercle concentrique avec Simon Mimoun du groupe Debout sur le Zing, et c'est mon coup de cœur sur Radio Couleur.

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0: Hey hey, salut à vous amis rockeuses, amis rockeurs, soyez les bienvenus dans cette nouvelle édition de Rock à la Casbah que nous venons d'ouvrir, édition 931, que nous venons d'ouvrir avec Ice Age et le morceau Lifetime, extrait de leur album The Love of Grace and the Hereafter, qui est sorti eh bien, il y a peu de temps sur le label Mexican Summer et Intégral. Ce sera donc le disque peut-être de cette émission pour laquelle nous sommes eh bien deux dans le studio. Salut Raph.
1: Ouais, mais les meilleurs sont là, les meilleurs, ouais,
0: c'est
1: toujours.
0: Ça, toujours les meilleurs et les plus modestes. Évidemment, bien
1: oui,
0: sûr, ça va avec.
1: Jamais mauvaise foi non plus.
0: Non, bah non, non, évidemment.
1: On salue quand même
0: nos amis,
1: camarades.
0: Bah oui, qui parfois amènent un peu de bonne musique aussi.
1: Ça leur arrive.
0: Pas très souvent quand même. Hein. Ah. Olivier et Julien, pour ne pas les nommer, on retrouvera notre ami Bruno depuis sa boutique Danger House en milieu d'émission avec sa sélection hebdomadaire. Et quant à nous, eh bien, moi je suis venue avec le disque vedette de cette émission qui avait été aussi suggéré par Julien parce qu'il avait écouté, je pense qu'il avait beaucoup aimé. Et puis, Raph, t'as amené des morceaux aussi, t'avais plein de morceaux.
1: Ouais, j'avais plein de morceaux, mais surtout par rapport à la semaine dernière, on était un peu mou, un peu folk, un peu indie, mais c'était une super émission quand même, hein, la semaine dernière.
0: On est comme ça,
1: à 930. Celle-ci, moi j'ai choisi des trucs qui allaient attaquer un petit peu plus, ça va vous faire un petit peu mal aux oreilles. Il y a un peu de fuzz, il y a un peu de beat bien énervé, bien vénère. Je pense que si vous enchaînez la 930 et la 931 d'affilée, ça va vous faire drôle.
0: Vous allez vous demander si c'est bien la même émission. Quant à moi, j'avais mis pas mal de trucs de côté, j'étais pas là la semaine dernière. Je suis allée fouiner un peu dans les internets et puis j'ai trouvé aussi des trucs un peu bizarres, un peu hybrides on va dire, et puis d'autres trucs qui vont bien dans le même sens que les tiens qui tapent bien. Je vous propose d'ailleurs de commencer avec Lip Critic. C'est un groupe que je connaissais pas, c'est un groupe de New York en fait qui existe depuis quelques années, pas si longtemps après tout. Ça a l'air d'être des mecs qui se prennent pas hyper au sérieux et ça j'aime bien. Lip Critic, en fait, ils ont choisi ce nom parce que c'est un peu dadaesque et que bon, ça n'a pas vraiment de sens de se dire les critiques d'élèves. Bref. Et j'ai beaucoup aimé ce morceau. On va écouter le morceau qui s'appelle Talon. C'est extrait de leur album qui s'appelle Theft World et c'est sorti chez Partisan Records. Et il y a deux batteries dans ce groupe.

0: Alors juste avant qu'on passe à la suite, en fait, Libcritique, cet album, ils l'ont fait suite, en fait, ça a été inspiré par une anecdote qui leur est arrivée. C'est un fan, en fait, qui a volé l'identité d'un des membres de ce groupe et qui envoyait des messages secrets, tout ça. Et en fait, ça les a inspirés pour ce second album. Voilà, c'est quand même un peu foufou. Et pour faire la promotion de cet album, en fait, ils ont fait une série de concerts dans des lieux complètement improbables, genre une laverie automatique, dans une cave ou sur un ring de boxe. Voilà, donc quand je vous disais qu'ils se prennent pas au sérieux, bah ils se prennent pas au sérieux. Voilà, Libcritique, super découverte chez Partisan Records. On enchaîne avec John.
1: Ouais, alors c'est pas une découverte, mais c'est un groupe, c'est un mec que moi j'adore. Ouais. En fait, j'adore musicalement ce qu'il fait depuis des années. C'est John Spencer, le légendaire rocker new-yorkais. Donc voilà, Libcritique sont new-yorkais, on reste à New York. Et donc cette fois-ci, John Spencer arrive avec une nouvelle formation, un nouvel album, Songs of Personal Loss and Protest. Et donc après le Blues Explosion, après Heavy Trash et Madvertare, avec Boss Hogg, les Hitmakers ou encore Pussy Galore, cette fois-ci John Spencer sort un album sous son nom seul, mais il est quand même entouré d'une belle session rythmique, puisque c'est la session rythmique de Bobby Lees, les Bobby Lees qui est derrière lui. D'ailleurs, il sera en concert à partir au mois de juillet là, en France, là, pour ceux qui veulent aller le voir. Donc cet album, il fait suite à Sick of Being Sick, qui était paru en 2024 aussi chez Bonzat Records. Et là, on est toujours un petit peu sur la même approche, c'est toujours incendiaire, il y a toujours des sons fuzz, il y a toujours des cassures rythmiques dans tous les sens, et on est toujours dans du blues déglingué, il y a toujours cette énergie punk et il y a ce côté garage qui ressort, et cette voix toujours scandée quand même. Il est pas trop dans le chant, John Spencer est plutôt dans il scande, quoi, voilà. Et moi, ça me touche toujours autant. On écoute Vermin Attack.

0: Bah, John Spencer, hein, fidèle au poste.
1: Ouais, ça change pas trop quand même. J'avoue, ça change pas trop, mais moi j'aime bien.
0: Ah bah écoute, hein, quand on aime quelque chose, voilà.
1: Ouais. J'aime bien ce côté complètement cassé, complètement oui, déstructuré, bah oui. et toujours comme ça. Bah, je trouve qu'il a toujours cette hargne et ce côté rentre dedans, alors que ouais, le monsieur il est né en 1965 quand même, il commence à avoir un petit peu
0: de
1: bouteille quoi.
0: Bah ouais, écoute. Hein.
1: Et on va partir avec un autre artiste qui lui est beaucoup plus jeune. Et qui...
0: on parle de l'âge maintenant.
1: Et qui c'est un jeune artiste néerlandais. Alors on dirait Zep en France, mais peut-être Zip. Ouais, et c'est vraiment un mec qui bouscule les codes. Et bon, il a baigné dans la musique live puisque son père était leader d'un groupe rock alternatif néerlandais. Il semblerait très connu. Moi, j'avoue, je connaissais pas du tout Van Katoen. Katoen, je sais pas comment.
0: Quoi, tu le connais pas?
1: Non, je ne connais pas ce groupe néerlandais alternatif des années 90 ou 70. Non,
0: je pense que loupé, Bingo, il le connaît, tu vois.
1: J'ai loupé cette scène-là. Ouais. En tout cas, voilà, il a toujours, il a grandi autour de la musique live. Il a été au conservatoire, batteur, et puis là, il est un petit peu multi-instrumentiste. Il a été bien sûr au conservatoire et il tourne autour de la culture skate, la culture mode, mais aussi du côté hip-hop, musique électro. Et il y a vraiment un truc assez avant-gardiste dans ce qu'il propose.
0: Il est fréquentable, cet enfant.
1: Ouais, il a l'air bien barré quand même. Il a aussi produit pas mal de concerts immersifs en 360 degrés. Et il a quoi. Moi, il m'a interpellé là sur le titre que je vais vous passer, où j'ai trouvé ça hyper rebelle, à la fois mélangeant ce côté hip-hop, hein, que cette énergie. Il y a des sons saturés, les basses elles sont énormes. Si ça sature, c'est normal, ne vous inquiétez pas. Et voilà. Et je vais aller un peu plus découvrir ce EP qui vient de sortir il n'y a pas très longtemps. Donc l'EP s'intitule No Enemies. Le titre que l'on va écouter, c'est le même titre. C'est sorti sur deux labels, WhatsApp, donc je pense que c'est le sien,
0: c'est son label,
1: et sur Pulse Records. Voilà, tu vas voir ça. Je pense que tu connais pas, mais ça va te plaire et tu vas en avoir, ça te met une petite claque à mon
0: trop
1: avis.
0: Bien, j'adore.

0: Et oui, si vous nous écoutez en voiture avec tous ces mythes à trembler, c'est normal. C'est dans le morceau, c'est Zip avec No Enemies. Voilà, un morceau écouté avec un énorme sub bass. Je pense que ce sera,
1: ce sera bien
0: mieux. On va continuer dans cette veine avec un groupe que tu nous avais déjà passé. Machina. J'ai regardé, c'était au mois d'avril. Tu vois, c'était pas il y a si longtemps que ça. Machina qui va sortir le 10 juillet prochain, l'album Body Transmission. Et là, je te propose de découvrir le titre Dansa, qui est un des morceaux qu'ils ont composé après leur précédent album. Et ils l'ont composé après avoir vu le duo catalan Damarea en concert. Et puis, petit à petit, quand le titre prenait forme, il y a une petite histoire. Tu y sentais un peu gêné. Ils avaient l'impression peut-être de pomper un peu Damarea. Et donc, ils voulaient la bénédiction du groupe. Donc, ils ont envoyé leur maquette.
1: Venez, on fait un morceau.
0: Voilà, ils ont envoyé la maquette au groupe. Et tout compte fait, ils ont eu plus que la bénédiction, puisque la chanteuse Sylvia Constance est venue chanter et poser sa voix sur ce morceau. Et donc, elle les a adoubés complètement.
1: Donc, ils sont portugais, eux, c'est ça?
0: Je sais plus exactement, mais il me semble. Ils sont portugais. Et ils ont discuté avec des Catalans. Et ça marche, tu vois. Ça sort sur le Fuzz Club. Le 10 juillet, on aura sûrement l'occasion de reparler de cet album, Body Transmission. Et c'est Machina.

0: Retour Bono dans notre émission Rock à la Casbah. Salut Bono.
1: Salut à tous.
0: On va commencer cette chronique avec. D'ailleurs, il y aura deux nouveautés dans cette chronique et on va commencer avec les Lemon Twigs.
1: Oui, le nouvel album de Lemon Twigs, ça devient lassant tellement c'est bien. La barre est toujours de plus en plus haute, c'est toujours chez Captured Tracks. L'album s'appelle Look For Your Mind et c'est encore un exercice de power pop absolument incroyable, avec autant de McCartney que de Lennon, que de Ray Davis, que de 90s, que d'harmonie de voix, que de les arrangements sont absolument somptueux. C'est vraiment des grands songwriters. On va écouter, il y avait l'embarras du choix quand ton morceau a passé, on va écouter My Heart Is In Your Hands Tonight, mais on aurait pu en choisir 5 ou 6 autres du même calibre. Donc c'est le nouvel album d'Element Twigs chez Captured Tracks, et l'album s'appelle Look For Your Mind.

0: Et bien après ce morceau des Lemon Twigs, on va pouvoir découvrir une nouveauté chez Ozark Records.
1: Oui, les Laundry Bats, hein. Le nom vous dira rien à personne, parce qu'effectivement, ils n'ont pas fait grand-chose à part une apparition au Gonerfest en 2023. Et là, c'est l'album qui vient de sortir, et c'est vraiment une très très bonne surprise. Alors, pour essayer de caler un peu le groupe, c'est un trio, et sur les trois, il y a un guitariste-chanteur qu'on connaît pas très bien avec une voix assez incroyable, qui est un très bon compositeur, mais les deux autres, c'est Greg Cartwright de Raining Sound et Jack Carver, alias Jack Oblivion, qui joue aussi dans les Oblivions et Compulsive Gamblers. Donc, on est vraiment dans la crème des musiciens de Memphis. Le résultat est assez incroyable. Voilà, on a entre le Velvet, les Modern Lovers, un côté punk avec des textes complètement désabusés. C'est les Laundry Bats. Et l'album s'appelle Hanging on a String. C'est sorti chez Ozark. Et on va écouter le morceau qui s'appelle Nightmare, qui est absolument excellent.

0: Ozak Records. Merci à Bruno pour cette nouvelle chronique réalisée depuis sa boutique Danger House à Lyon. Vous êtes toujours à l'écoute de Rock à la Casbah, émission 931. Et il est temps eh bien, de passer au disque vedette de cette émission, Raphaël, Ice Age.
1: Oui,
0: alors, je ne sais pas si c'est sorti comme ça, écoute. Hein. J'ai pas poncé, à vrai dire, beaucoup cet album, mais j'avais vraiment beaucoup aimé l'album précédent. Ils en sont pas à leur deuxième album, hein. Ils existent quand même depuis presque 20 ans, Ice Age. Ce sont des Danois et c'est leur sixième album studio. Ils sont allés d'ailleurs l'enregistrer dans un studio qui s'appelle Silence Studio. Je trouve ça trop beau comme nom de studio. Et c'est une maison finalement assez modeste d'après ce qu'ils expliquent, qui est dans un endroit reculé, complètement rural de la Suède, enfin entre la frontière suédoise et norvégienne. C'est pas la première fois qu'ils vont dans ce studio, c'est la deuxième fois qu'ils s'y rendent pour enregistrer un album. Et ils voulaient capter comme ça l'énergie brute de ce qui les excite le plus. Et en fait, ils ont enregistré pendant une semaine, six mois avant de faire leur album. Voilà, ça a été assez rapide. Et alors, tout n'est pas bon dans cet album. Il y a des moments où le chanteur chante vraiment faux. Moi, ça me dérange beaucoup. Mais bon, voilà, on a quand même choisi des morceaux qui nous aiment bien, notamment celui qu'on va écouter, la Amber. Je pense que c'est celui que j'avais joué il y a quelques semaines déjà. C'était le single qui
1: c'est le premier single qui est sorti.
0: L'album. Voilà, donc on va écouter Amber. L'album s'appelle The Love and Grace and the Hereafter de Ice Age et c'est sorti chez Mexican Summer et Intégral. Ce sera suivi du morceau The Week, mais on commence par Amber.

0: Age dans Rock à la Casbah, le morceau The Week, extrait de leur album The Love of Grace and the Hereafter. C'est donc le disque vedette de cette émission. Il est sorti chez Mexican Summer et Intégral. On n'avait pas précisé qu'il y avait du flutio.
1: Bon, bah, ouais, vous l'avez remarqué. Vous avez remarqué, quoi. Ça vous a rappelé vos années collège. Voilà. Pour ceux qui ont vécu ça, quoi.
0: Normalement, à ce moment-là de l'émission, c'est la chronique de Bingo.
1: Mais il n'est pas là.
0: Ben non. Tu veux que je fasse un générique ?
1: Non, c'est rare.
0: Allez.
1: Et ouais, on va continuer avec des anciens. Arab Strap qui ressort un disque le 4 septembre sur le label Rock Action Records. L'album s'intitulera Half Told Tales. C'est le 9e album du groupe. Et en attendant, il y a un single qui vient de sortir, Fighting For You. Et il s'inspire librement de la dernière phrase de la satire politique Les Universalistes de Natasha Brown. Et il se présente un peu comme une critique plutôt féroce et enflammée des escrocs d'extrême droite, du nationalisme creux et des dirigeants sans envergure.
0: C'est d'actualité.
1: Complètement.
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0: Ginzo.
1: C'est pas une découverte non plus.
0: Si, le single est sorti il y a un petit mois, Snow White.
1: Ouais, très bon.
0: L'album W-O-M-A.
1: W-O-M-A.
0: Voilà, sorti chez Pias Records. Ils seront tournés un peu partout là cet été et vers chez nous, vers Valence. C'est
1: oui,
0: 14 ou 15 août.
1: Il y a notre pote Vivien d'ailleurs qui joue là-bas
0: Fun
1: aussi.
0: Kids qui va mixer DJ, avec eux. Ouais.
1: Carrément. Et ben on enchaîne avec Eka Vandal. Alors c'est la petite découverte, petite. Elle est pas si petite.
0: Ouais, elle est plus jeune.
1: Elle est jeune, ouais.
0: Une, on a dit qu'on parlait d'âge.
1: Ouais, c'est vrai, on parle d'âge. Et on parle aussi de géographie. Elle vient de Melbourne, donc franchement, il y a de quoi faire. La ville est hyper riche musicalement, niveau rock. C'est quand même la super ville hyper rock en Australie. Elle est autrice, compositrice, interprète. Et elle rappe également. Elle vient d'Afrique du Sud, Eka Vandal. Elle a les cheveux bleus, elle est à fond, elle a une énergie de fou. Son album, il a 17 titres et ils font pas 2 minutes les titres. Donc je pense qu'elle, en live, elle doit se passer dans tous les sens. Et a priori, elle va faire une tournée là en Europe. Ouais. Ça s'annonce plutôt bien. Donc je vous propose d'écouter ce morceau que je vous ai sélectionné. C'est Sorry Crash. C'est un extrait de son album qui s'appelle J'adore Looking for People to Unfollow. Eka Vandal, donc, et l'album est sorti chez Loma Vista Recordings.

0: Et Cavandal dans Rock à la Casbah, ça envoie un sorry.
1: Excellent jeu
0: crush.
1: De batterie et de basse.
0: Ah ouais, ouais, c'est très très bien. Je pense que ça va être un disque vedette dans les semaines à venir. Il nous en reste pas beaucoup, mais il nous en reste quelques-unes avant la pause estivale.
1: On a des invités la semaine prochaine.
0: Oui,
1: on est très heureux.
0: Ouais, nos amis de Radio Vostok, une radio suisse.
1: À Genève.
0: Qui ne porte pas très bien son nom. Et qui seront là, passage à vélo. Et du coup, ils viennent faire l'émission avec nous. Ils ont choisi le disque vedette, ils amènent quelques titres.
1: Oui, ils ont fait une belle selecta.
0: Ouais, carrément.
1: On va pouvoir découvrir des
0: grave, il y a des trucs qu'on connaît déjà, mais qu'on est vraiment contents parce qu'ils ont des exclus peut-être. Et puis un disque vedette, ouais, une découverte. Ce sera l'occasion pour moi de jouer le morceau que je ne peux pas jouer aujourd'hui.
1: C'est ça.
0: Je
1: mets la radio, sabrer. C'est des frustrations toujours.
0: tout le temps. On arrive donc à la fin de cette émission. Je dois vous rappeler qu'elle est enregistrée et réalisée en direct depuis Radio Méga Valence dans la Drôme, qui est une radio Ferrarock. On salue et on remercie toutes les radios qui nous rediffusent. Et on vous dit évidemment à la semaine prochaine pour cette émission avec nos invités. Rendez-vous sur le site casbah-records.com pour retrouver le podcast de cette émission. Et on se quitte avec le disque vedette donc de cette édition 931, c'est Ice Age, vous l'entendez en fond. L'album c'est The Love and Grace and The Hereafter, c'est sorti chez Mexican Summer et Intégral, et on écoute le morceau Star.

0: Bonsoir à tous et bienvenue sur les itinéraires bis de Radio Couleur en ce jeudi 18 juin 2026 et vous êtes en compagnie de William et Gérard. Salut William.
1: Salut Gérard.
0: La forme ?
1: Oui, chaudement.
0: Chaudement, mais ça va. Ah, on entend les pompiers, donc c'est peut-être pour toi d'ailleurs.
1: Non, tout va bien, tout va bien.
0: Je vous rappelle que l'émission est en direct le jeudi, rediffusée le samedi à 21h et le mardi à 11h. C'est une émission réalisée avec la participation de l'intelligence artisanale et sans prétention. Voilà. Et au menu ce soir, la présentation du festival SILAC, la 14e édition. Qui aura lieu à Saint-Maurice-de-Gourdan, c'est dans l'Ain. Et pour nous parler de ce festival, deux membres de l'association, avec Cyrielle et Rémi. Ben, je vous remercie d'être venus jusqu'ici pour parler de ce festival.
2: Merci bon, à bonjour toi. À tous. Bonjour Gérard, bonjour tout le monde.
3: Voilà. Salut Gérard, salut William.
0: Vous êtes en forme ?
2: Ouais, ça va. Ouais. Incroyablement.
0: Les scènes sont montées,
2: c'est... Ah non.
3: On a encore quelques petites semaines.
2: Non, encore quelques temps de repos avant d'attaquer. Ouais.
0: Bon, ça se présente bien encore une fois, la 14e édition.
2: Ouais.
0: Surtout que la 13e est passée, hein, le numéro 13, voilà, on sait.
2: Voilà. Bon, après, il faut faire gaffe parce qu'avec ces histoires de Covid, on a rétrogradé sur les éditions, donc finalement, c'est pas vraiment...
0: Ah oui, c'est vrai, il y a une édition.
2: On n'est pas vraiment sur la 14, donc bah, bon.
0: Ouais, bon.
2: Non, mais bon. Non, ça va. On n'a pas de problème, en vue pour l'instant.
0: Pour les nouveaux qui suivent maintenant, ils s'en tapent. Bon. 13.
2: Oui.
0: Ben voilà, donc comme ça se présente bien, donc toujours même formule sur le vendredi, le samedi et le dimanche, avec certainement la mousse le mardi.
3: Le vendredi.
0: Vendredi, je me
3: souviens. Il n'y a pas de souci.
2: Voilà. La mousse, c'est tous les jours au bar.
0: Oui, au bar, c'est sûr, oui. Et puis, toujours une programmation qui a été faite rapidement ou pas ou comment cette année,
2: ça a été plus simple que l'année dernière, par exemple, pour la programmation. En tout cas, Michael, qui est en charge de la programmation,
0: on les salue, d'ailleurs.
2: A eu beaucoup plus de facilité à trouver, à pouvoir monter un catalogue qui tenait la route et qui était plutôt cool, quoi. Donc, voilà.
0: Bon, bah, tant mieux. Ouais, parce que c'est pas forcément.
2: Ça dépend de plein de choses. Hein. C'est vrai qu'il suffit qu'on tombe sur des années, des années d'enregistrement d'albums ou des années de pause pour certains. Et puis après, ça dépend des gens qui partent en tournée, de où, quand, comment. Donc bon, il y a des années qui sont plus simples que d'autres. Cette année, elle était plutôt, ça s'est plutôt bien déroulé. Donc.
0: Bon, on va attaquer de suite hein, parce qu'on a une dizaine de titres. Merci pour avoir envoyé le son. On va commencer par le vendredi avec Cyclone.
2: Ouais.
0: Qui est des Lyonnais d'ailleurs.
2: C'est des Lyonnais, ouais. Ouais, c'est dans la veine Rage Against the Machine. Donc voilà.
0: Formé en 2017.
2: Nouvelle mouture avec un nouveau chanteur maintenant.
0: Donc ils sont dans la scène lyonnaise et puis c'est de la musique, c'est de la fusion metal, hip-hop des années 90.
2: C'est ça, un peu Rise Against the Machine, un peu dans l'esprit revendicateur, contestataire, un peu, voilà.
0: C'est du bon.
2: Ouais, c'est du bon.
3: Et ils vont ouvrir le festival, ils jouent en premier le vendredi, c'est un des groupes qui a été choisi par les bénévoles.
0: Ah oui, on va en parler un peu plus tard.
3: Ouais. On va partager l'information.
0: On va lisser... On a une heure, plus moins d'une heure maintenant, parce qu'on a... Allez, on écoute ce premier titre.
4: La desaparición forzada constituyó una práctica sistemática que correspondió en la casi totalidad de los casos a operaciones de inteligencia militar. 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

0: Ah ouais, le premier soir, déjà.
1: Oui. Faut mettre dans le bain tout de suite. Hein,
0: Faut avoir la mousse dans les oreilles, comme ça.
1: Exactement.
0: Ok, bah c'est sympa. Ça, c'est la première fois qu'ils viennent.
1: Ouais, c'est la première fois qu'ils viennent. Ouais. Et du coup, ça va être cool.
0: Oui, ouais, alors tu disais, Cyril, que c'était le choix des bénévoles, non?
2: Oui, en fait, c'est que les deux groupes qui ouvrent chaque jour, vendredi, samedi, dimanche, sont choisis par les bénévoles. L'idée, c'est qu'on a un formulaire qui est ouvert jusqu'à début du printemps, fin de l'hiver, enfin quelque chose par là, où on permet à des groupes situés sur la scène dite émergente de candidater pour le festival. Donc c'est en moyenne, je crois, 600 candidatures. Je crois que c'est assez important en termes de groupes qui se présentent là-dessus. Et ensuite, on propose aux bénévoles de voter pour les groupes. Mmh. Et alors, ils jouent le jeu beaucoup.
0: Vous avez...
1: Bah, 600 candidatures, nous, ça fait beaucoup à écouter quand même. Hein. Et pourtant, eux, ils s'y plient et ils le font vraiment super bien. Et voilà. Et puis nous, ça nous permet aussi de faire jouer des groupes émergents. Ouais. Ça permet, nous, entre guillemets, de nous dédouaner du côté « Ouais, mais ils font jouer les copains. » Parce que ça, on l'entend malgré tout régulièrement. Ouais. Alors que là, du coup, on leur dit « Bah, en fait, oui, il y a des copains qui jouent. » Mais en même temps, c'est les 300 bénévoles qui ont participé au choix du truc. Ouais. Et en fait, c'est juste la qualité du groupe qui fait que ça a fonctionné.
0: C'est une reconnaissance pour leur travail.
1: Et puis, c'est du reconnaissance pour les bénévoles. Parce que du coup... On les inclut encore plus.
0: Parce que dire merci, c'est pas suffisant, quoi. Faut dire. Bon, voilà, choisissez vos groupes.
2: Ouais, ça compte. Et puis les groupes, ils sont contents de savoir qu'ils ont été choisis par les bénévoles. Ouais, enfin, il y a tout un truc assez cool. Et il y a aussi toujours un de ces groupes-là qui est un groupe avec au moins un bénévole.
0: Ah oui, ça arrive.
1: Dans ce milieu, tout le monde a gratouillé un peu, tout le monde a un groupe, un truc, et du coup, c'est vrai que c'est la possibilité aussi de faire jouer un groupe des bénévoles.
0: Donc là, vous avez 600 candidatures, vous avez
1: en moyenne, c'est ça, c'est 700 dossiers.
0: Et tous les ans, il y a les 600, mais c'est pas forcément
1: on renouvelle, c'est-à-dire que chaque année, la candidature, elle n'est pas reconduite pour l'année d'après, c'est-à-dire que on refait...
0: Enfin, ça fait 1200.
1: Ah bah sinon, on s'en sort pas, là, après, on n'aurait plus la possibilité de faire quoi que ce soit. Là.
0: Allez, on va aller voyager du côté de l'Île-de-France avec un groupe, Loco Muerte.
1: Loco Muerte, du hardcore, on va dire du hardcore chicanos, qui bouge bien, qui monte bien, qui est très très bon sur scène, qui a une vraie connexion avec le public. Ça va un peu dans la lignée d'un 8 Scenes. Je pense que tu connais un peu maintenant. Et voilà, c'est un peu dans le même esprit, un peu percutant, festif.
0: Du chant espagnol.
1: Chant espagnol,
0: français donc, un peu, mais voilà. Voilà, et puis 4 albums au compteur, le quatrième est sorti en 2024.
1: Voilà, c'est ça, il n'y a pas longtemps. Non, ça va être cool.
0: Allez, on écoute.

0: C'est pas une tronçonneuse. Hein, c'est une... Des fois, c'est une tronçonneuse, hein, mais. Allez, on poursuit avec. Donc, on passe directement au samedi. Donc, on note quand même que sur la journée du vendredi, il y a quand même 7 groupes. Hein. Mm. Et après, 11 et 11. 13 et 13, pardon. 11 et 11, oui.
1: 11 et 11.
0: 11 et 11 le samedi et 11 le dimanche. Voilà, donc on passe au samedi avec Sun.
2: Ouais, Sun, ouais. Brutal Pop, c'est une chanteuse qui a énergie folle, ça marche, ça monte bien, on entend bien parler, j'ai l'impression.
0: Oui, parce que moi, je connaissais le groupe quand elle était chanteuse dans ce groupe, c'était comment, je ne l'ai même pas marqué en plus. Un groupe de Marseille, bon, je ne me rappelle plus. En fait, c'est créé en 2017 à son Sun, hein. Sun, donc c'est la chanteuse, c'est une franco-allemande. J'ai noté Caroline Rose, voilà. Donc c'est un duo en fait, hein, dont la musique elle est écrite par la chanteuse et apparemment c'est une sacrée personnalité sur scène. Elle a participé à The Voice et à l'Eurovision. Voilà, bon,
2: voilà, je trouve que c'est
0: petites infos.
2: C'est pour ça que j'avais entendu parler d'elle. Voilà.
0: Et ben on écoute le titre. C'est vrai, j'ai noté.

0: une voix féminine dans le festival Silac, c'est bien, hein, mais
1: c'est pas, très bien.
0: Mais c'est pas suffisant.
2: Ouais, ouais, c'est sûr. Hein, c'est...
0: Qu'est-ce qu'a dit Cérial de ça?
1: Ah bah, j'en dis que moi je suis ravie d'en avoir plus et toujours plus, mais qu'après,
0: ouais, bon,
1: c'est consciente pas, c'est... Ouais, des... Ouais, non, ouais. C'est pas... Enfin, y a ouais. quand même un...
0: C'est comme les parités bon, dans les...
1: Bah...
0: Dans les mairies et tout ça, bon, c'est pas facile alors, de trouver.
2: Pour nous, à notre défendant, effectivement, sur scène,
0: là, c'est
2: on
0: n'est
2: pas en parité. Par contre, ce qu'il faut savoir, c'est que nous, le festival, tous les responsables de poste, il y a beaucoup plus de femmes que d'hommes. On essaye, alors après, moi, je suis sur la partie bénévole, voilà, je le vois.
1: On a énormément de
2: femmes en bénévole. Et maintenant, on a beaucoup de femmes en poste à responsabilité sur le festival. Ouais. Donc, non, on essaye de
0: après
2: de,
0: le choix de des groupes, forcément, tu peux pas.
1: Mais c'est ce que j'allais dire.
0: Ça finirait. Tu pourrais pas.
1: Non, parce qu'en fait, c'est que t'as quand même un sujet de. Il y a quand même une représentativité qui est plus faible avec des groupes avec des femmes, notamment qui sont leaders. Donc, on en a eu plusieurs, mais après, moi, je les connais pas tous, ces groupes-là, ouais, mais il y en a beaucoup, beaucoup moins que les groupes avec des hommes. Enfin, c'est compliqué. C'est pas du tout un manque de volonté, pour le coup, parce que le programmateur, en l'occurrence, il n'est pas du tout là-dessus.
2: Une scène qu'avec des vrais bonhommes.
1: Non, mais vraiment pas. C'est pas du tout le sujet. Au contraire, je pense qu'il serait ravi d'avoir plus de visibilité féminine sur la scène et qu'en effet, ça se reflète à l'endroit des équipes du festival et des très nombreuses référentes, enfin, c'est tout à fait vrai. Donc oui, quelque part je le regrette, dans le même temps je sais que c'est pas une volonté, c'est non, simplement...
0: Mais c'est certain, c'est pas évident. Allez, on va aller au froid maintenant, on va aller du côté de en Suède.
1: Mm-hmm. Projetons-nous au frais là, ça nous fera du bien.
2: Je sais pas si c'est chiant, ça fera du bien.
0: C'est vrai, parce que le groupe qu'on vous propose d'écouter, c'est ils sont de Suède, hein, un groupe de stoner rock qui ont débuté en 2001. Mmh. Voilà, donc c'est tout ce que tu as à dire.
2: Non, mais j'attendais que je me suis dit que tu étais lancé, tu parles, non, mais j'ai pas de souci. Non, si on parle de Truck Fighter, effectivement, ouais, c'est alors pour le coup, la fraîcheur, c'est pas une fraîcheur suédoise parce qu'ils font du stoner un peu désertique, un peu ambiance désert, un peu ambiance. Mais ouais, effectivement, ouais, c'est. On essaye de varier un peu les styles aussi, hein. On peut pas faire que toujours du hardcore ou toujours du mélo ou toujours voilà. Donc mais là donc ouais, on est bien content entre Fighter, ça reste un groupe.
0: Donc c'est le nom du titre. Hein,
2: parce que j'ai pas le nom du titre.
0: Parce que le samedi, moi j'avais tout.
2: Non, j'aurais pas, ce sera à découvrir.
0: Allez,
1: il faudra faire Shazam.

0: Voilà, on va changer de sujet, on va pas parler de musique. On a parlé des bénévoles. Les bénévoles, c'est combien ça, par exemple? 300 personnes?
1: Ouais, c'est ouais, entre 280-300 personnes, ouais.
0: Bon, il y a des gens aussi qui vous intéressent bien aussi. C'est les partenaires. Alors, vos partenaires, comment vous fonctionnez avec eux, ceux qui vous aident financièrement, ceux qui vous aident par des moyens autres. Vous en avez combien?
2: Oh là là, tant de détails. Alors,
0: depuis le début. Vous avez les mêmes, à peu près?
2: Oui, à peu près. Bah, alors, depuis le début,
0: je pense que... C'est un peu comme les bénévoles, c'est les gens qui... Ils restent, ils sont là, ils ont signé une fois.
2: Oui, la plupart, ils restent. Et puis après, il y en a des nouveaux qui s'intègrent. Le tout premier partenaire, évidemment, ça reste la commune de Saint-Maurice-de-Gourdan. Voilà. Parce qu'en réalité, rien n'aurait été possible sans M. le maire à l'époque, qui nous a accordé sa confiance, l'accès au stade et à tout ce que ça comprenait sur le fait de pouvoir déployer le festival là-bas. Donc ça commence par là, en tout cas, pour vraiment ancrer l'événement.
0: Oui, parce qu'à Saint-Maurice-de-Gourdan, il y a 2500 habitants.
2: Oui. Oui.
0: Donc,
2: ça fait quand même du monde qui arrive.
0: Oui, ouais.
2: Il faut pouvoir être d'accord pour les accueillir. Ouais. Mais tout se passe très, très bien. Ouais. Il y a eu une confiance dès le démarrage. Donc, c'était super. Et aujourd'hui, les commerçants et commerçantes jouent. Tout le monde joue le jeu parce que c'est hyper chouette pour tout le monde. Il n'y a pas de débordement.
0: Ouais, c'est à taille humaine aussi.
2: C'est à taille humaine.
0: Ouais, c'est pas le bon truc.
1: Ouais, et puis ils se sont rendus compte que même si l'apparence est un peu, des fois, un peu brutale, les gens sont hyper polis, hyper bienveillants. On n'est pas resté entre nous en bas au niveau du stade, parce que ça se passe au stade, c'est quand même un peu déporté. Les gens vont dans le village, vont voir les commerçants, vont voir boire un café sur place, et puis ça échange beaucoup, et du coup, c'est un plus, c'est un plus de ce côté-là, quoi.
0: Alors après, il y a la mairie, et après.
2: Il y a la mairie, et après il y a eu un travail qui a été fait, mais dès le début sur pas mal d'entreprises du coin, donc de la plaine de l'Ain. Et alors là, il y a toute taille d'entreprises. On a de l'artisan plombier ou la scierie du coin, les personnes qui, en fait, un peu chacun à sa petite échelle, qui peut apporter un coup de main. Mmh. Donc là, on ne va pas être forcément sur donner un billet, mais indirectement, ça les vaut parce que c'est du temps, des moyens, des bouts de bois, c'est un chariot élévateur.
1: Il y a beaucoup d'entreprises de Saint-Maurice, de Saint-Maurice et du coin qui sont greffées tout de suite au festival en mode « écoutez, moi, cette année, je n'ai pas grand-chose, financièrement, je ne pourrais pas vous aider, mais par contre, vous avez besoin d'un engin pour lever un container, vous avez besoin de câbles, vous avez besoin de... » Et voilà, donc ça, c'est vrai que ça, tout de suite, l'émulsion a été faite et derrière, ça engraine un peu plus de monde parce que du coup ils en parlent en disant je vais donner un coup de main là-bas, moi j'aimerais bien aller donner un coup de main, comment je peux faire, qu'est-ce que voilà, et puis j'aime bien l'idée. Puis après du coup ça a grossi. Après il y a eu un travail de Cyrielle en amont aussi sur vraiment de la démarche des entreprises locales en disant nous on fait ça, on cherche des partenaires à toute échelle.
0: Et vous avez été voir
1: on a fait beaucoup de démarchages.
0: Déjà expliqué aux locaux à quoi ça à quoi correspond ce festival, parce que
2: En 2013 c'était beaucoup ça on est né en 2011 et 2012-13, donc ça commence à remonter maintenant, mais en effet c'était éplucher un peu le bottin, l'annuaire de toutes les entreprises du coin, donc ça représentait beaucoup. Et oui, on partait en voiture d'ailleurs souvent avec Rémi et Mike, je me rappelle très bien, en allant voir les gens en disant on fait ce festival là, on aurait besoin de ci, de ça, et les gens jouaient le jeu ou pas. C'est l'année où on a commencé à percevoir des subventions après aussi, donc qui restent assez... Alors, c'est un soutien qui est très précieux, mais ça, je crois que ça représente quelque chose comme 5% du budget global, ce qui garantit une forme d'indépendance pour le festival et qui, dans le même temps, nous permet d'avoir quand même un petit matelas complémentaire pour assurer
1: crédibilité,
2: certaines charges.
1: Parce que certaines entreprises, même si on est plutôt sympa comme personne... Bah voir arriver des gens en disant bonjour, on est une asso, on fait ça, est-ce que vous aviez des trucs à nous donner, il faut quand même avoir un peu d'appui derrière, en disant on a la mairie, on a la communauté de communes qui nous soutient, on n'arrive pas, on n'est pas arrivé sans rien. Et après on a essuyé des portes aussi comme beaucoup. Et ceux qui du coup sont venus et sont restés sont restés fidèles. Et aujourd'hui c'est vrai qu'on a des partenaires de 15 ans et c'est cool, quoi.
0: Je pense au parking ou au camping. Là, c'est les paysans qui
1: vous prêtent, c'est ça.
0: Ça, c'est hyper important.
1: Toute la structure, tout le Donc il y a ça, il y a la logistique, ouais. Tout le matériel bois, tout ce qu'on a pu avoir. On a pu avoir la chance d'avoir la scierie du village qui nous a dit, bah moi je rentre avec vous, il y a pas de souci, je vous soutiens, je vous apporte ce que vous avez besoin. Ouais. Voilà, le plombier qui était là, ah bah attends, j'ai une demi-journée à vous accorder, si vous voulez, je vous fais les raccordements. Ouais. Et tout ça fait que déjà c'est vrai que c'est un microcosme local qui a fait qu'on
0: ça
1: a
0: se fait
1: pu,
0: naturellement en fait. Voilà.
2: Ouais,
1: parce qu'on est sympa.
2: Ouais, voilà.
1: Vraiment, je le répète. Mais
2: non, et en vrai, c'est vraiment beaucoup de rencontres d'humain à humain. Mmh. Qu'on aime la musique métal ou pas, c'est qu'en fait, ça fédère aussi des parts. Enfin, ce qu'on a essayé de travailler à l'époque, c'était ce que continue de faire Karine aujourd'hui, c'est de fédérer des personnes d'un même territoire qui pourraient peut-être même travailler ensemble. Enfin, le but, c'est pas d'en faire un cercle de business, mais en tout cas, ça permet de se rencontrer et de peut-être faire émerger d'autres choses. Et après, on a eu des collaborations plus improbables que d'autres. Enfin, il y a eu énormément de partenaires qui nous ont rejoints sur du prêt de matériel ou du don. En 2013 ou 2014, on rencontrait le directeur de l'entreprise Harris de la Plaine de l'Ain, qui était hyper fan du festival et qui est partenaire depuis et qui nous donne énormément de matière.
0: Qui viennent tous les ans au festival, la plupart.
2: Qui viennent tous les ans au festival, qui est ravi de venir.
0: Ouais, voilà, c'est ça. Ouais.
2: Et qui nous donne énormément de pain de mie et de denrées alimentaires. On a eu des partenaires qui nous ont donné des gants à l'époque. En fait, ça va vraiment couvrir plein de types de besoins.
0: On s'en aperçoit pas parce que c'est des petits trucs. Mais
1: voilà,
0: une fois que c'est mis en place, voilà.
2: Ouais.
1: Et nous, de notre côté, derrière, à la fin du festival, on essaye de rendre aussi ce qu'on donne parce que toutes nos denrées alimentaires, effectivement, tout l'alimentaire qu'on peut avoir, et ben, on a donné aux assos qui en avaient besoin. Donc en fait, on essaye de faire une sorte de cercle vertueux où on a reçu et on donne de manière à ce que ça fonctionne quoi, et ça montre que en fait c'est possible aussi d'arriver avec un projet un peu fou dans une commune qui est pas du tout prête à ça entre guillemets et se dire en fait voyez si vous donnez la chance à l'époque aux jeunes parce que maintenant on a pris 15 ans donc on va pas revenir là-dessus mais au moins en disant on n'est pas toujours en disant c'est les jeunes ils font rien ils se bougent pas c'est toujours des non en fait essayez de leur donner de la chance aussi de leur chance là-dessus et vous verrez qu'en fait s'ils sont motivés et que vous leur laissez un peu d'aide ils peuvent faire des choses sympas quoi.
0: Voilà, je vous rappelle que vous êtes en compagnie de Cyrielle et Rémi, là, de l'association
2: Rock Runners.
0: Rock Runners, qui organise le festival SILAC à Saint-Maurice-de-Gourdon. C'est entre Lyon, Bourg-en-Bresse et puis Villefontaine.
1: Voilà. On a fait le Rhône, l'Ain et l'Isère, on est bien. on est très très bien.
0: Allez, on poursuit en musique, hein, puisque on a encore plein de choses à dire et certainement et puis à écouter avec un groupe des Américains là cette fois-ci.
1: Madball, hardcore new-yorkais de légende entre guillemets. Enfin, nous, on est très très fans de hardcore.
0: Formé en 1980.
1: Voilà, on n'était pas nés, mais donc, on est là.
0: Ouais, ça fait bizarre.
1: Ouais, non, mais c'est ça. Non, mais voilà, en fait, c'est pareil, c'est une espèce d'énergie. Ça correspond bien à ce qu'on est nous aussi. C'est-à-dire que c'est de la musique, que ce soit Madball, Biohazard qu'on peut écouter après. C'est de l'énergie, c'est vraiment de la voilà.
0: Eh ben, Madball, ils vont sortir leur 10e album le 24 juillet 2026.
1: Parfait. Comme ça, ils pourront le présenter sur scène.
0: Voilà, super. On écoute.

0: Voilà, un petit coup de baguette magique pour partir en Finlande. Et nous voilà en Finlande avec le groupe Amorphis.
1: Bah, Amorphis, ouais, du death metal progressif, un peu folklore, qui surfe sur le folklore nordique, c'est très mélodique, c'est un chant très clair, mais pas que.
0: Mais pas que.
1: Voilà.
0: Mélodique, oui, folk, metal, formé en 90, hein. Une quinzaine d'albums, voilà, le dernier en 2025.
1: C'est ça.
0: Donc, on écoute.

0: Voilà, c'était un petit extrait parce qu'on a plein de choses encore à écouter. On passe avec le groupe allemand.
1: Il y a un
0: Ah,
1: petit
0: Even,
1: côté
0: Even.
2: Even Shulburn.
0: Voilà.
1: question pour un champion.
2: Voilà, Even Shulburn, metalcore mélodique. Voilà.
0: Voilà. Donc, depuis 1996, 11 albums studio, le dernier en 2025. Et on écoute un extrait.

0: de glace, un stand de mojito, un stand
1: des glaces.
0: Des glaces, ouais. Ouais, ouais, ah, des glaces, ouais.
1: Ouais, oui, des glaces, ouais.
0: Donc, non, non, on essaye de diversifier aussi un peu le panel pour la restauration.
1: Oui, parce que,
0: et mine de rien, sur un peu du hot dog frites.
1: Si je dis pas de bêtises, sur l'ensemble des trois jours, c'est 10 000 festivaliers.
2: Oui.
0: Ouais, c'est ça, ouais.
1: C'est un peu votre quota, quoi.
0: Ouais, entre 10 et 15, un truc comme ça, on va dire pour. Ouais,
1: jusqu'à 15. Ouais, ça commence à faire. Puis il y a des stands aussi, bon, de vêtements, pour les disquaires aussi, du vinyle, des CD.
2: Des bijoux, des créations artisanales. Ouais, il y a toute une grande tente où sont abrités différents stands qui sont pas mal pour aller faire un tour entre deux groupes ou si on a envie de faire une petite pause.
1: Un tatouage.
2: Non, ça, je crois qu'il n'y en a pas. Pour des questions d'hygiène, c'est un peu compliqué à mettre en place. Non.
0: Déjà, on voulait mettre un barbier à une époque et c'était compliqué parce que.
1: Voilà. Ok, allez, on passe au dimanche. Il nous reste quelques minutes quand même pour passer. Terror. Il vient régulièrement, lui, non?
0: Ouais. On a quelques groupes.
2: Ouais, deux ou troisième passage.
0: Terror, Agnostic Front, Madball, c'est des groupes qu'on a fait rejouer. Voilà.
1: Allez, on écoute Terror.

0: Voilà, on parlait du quota des festivaliers, mais donc il vous reste encore quelques places, il me semble.
1: Très très peu, les passes 3 jours sont parties, on n'a plus rien, on n'aura plus rien sur place, c'est fini.
2: C'est fini.
1: Il reste quelques passes à la journée. Voilà, donc on n'a pas encore les infos, il faut qu'on regroupe un peu pour communiquer dessus, mais voilà.
0: Donc on rappelle que c'est le 31 juillet, 1er août.
2: Oui, 31-2.
0: 31-1 et 2 août.
1: Et 3-0.
0: Et puis, ouverture des portes, c'est à
1: 10h30.
0: 10h30 pour,
1: pour
0: le
1: samedi,
0: les
1: dimanches. Ouais.
0: Sinon, c'est 16h30 pour le vendredi. Voilà.
1: C'est ça.
0: On poursuit en musique.
1: Avec Dark Tranquility, du coup, Blind at Heart.

0: Voilà, il nous reste un titre à écouter, mais merci beaucoup à tous les deux d'être venus jusqu'ici, jusqu'à Bourgoin-Jallieu.
1: Merci à vous deux.
0: Voilà.
1: C'est toujours un plaisir de venir vous voir.
0: Pour la technique avec William. Et puis, bonne continuation. Ça va commencer à bouger un peu plus du côté de Saint-Maurice-de-Gourdan.
1: Mi-juillet.
0: Mi-juillet.
1: Ouais, mi-juillet, ouais, on va commencer à...
2: À entendre des engins.
1: À gratouiller là-bas.
0: Les marteaux.
1: Ouais, les marteaux, les engins. Voilà. Alors, tout ce qu'il faut pour arriver à monter un joli festival.
0: Allez, tiens, présente-nous.
1: Allez, ce sera la tête d'affiche du dimanche. Ce sera Black Label Society avec Zach Well, donc guitariste de génie qui a côtoyé Ozzy Osbourne. Et du coup, ce sera pour Darkest Day. Ouais, grand guitariste. Donc, ça va être très, très cool. Vraiment.
0: Ok. Merci.
1: Merci à vous.
2: Merci. Bye bye. Salut, bye bye.

À l'occasion de ses 30 ans de carrière, Nicolas Jules a sorti en mars 2026 un 45 tours intitulé « Marie est indépendantiste ». On écoute tout de suite « Marie ».

C'est le moment de retrouver Christophe Maé avec Francis Cabrel pour le titre « La boutique des rêves » et cet extrait de l'album « Fête foraine ».

Dans son sixième album, Ezequiel Paillès nous emmène au Brésil en adaptant en français plusieurs classiques de la samba et de la bossa nova des années 1950 à 1970. On écoute Pas tant de chichi pompon et c'est le coup de cœur de Sylvie sur Radio Couleur.

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1: On écoute tout de suite Maëlle Mazuet, le titre Cette guerre, et cet extrait de l'album Famille.
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1: Petite pause reggae avec le groupe ORP, le titre La Bonne Parole et cet extrait de l'album Le Village.

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